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1960, A Fool in Love, premier succès de Tina Turner. Première apparition publique des Beatles. Chubby Checker interprète The Twist pour la première fois à la télévision lors de l'émission American Bandstand sur ABC. Les Beatles se produisent en Allemagne. Il s'agit du premier contrat du groupe à l'extérieur de l'Angleterre. Et cette année-là, on pouvait aussi entendre pour la première fois à la radio.

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2: Je vous souhaite la bienvenue à votre émission Derrière le volant. J'espère que vous avez passé une belle semaine. Aujourd'hui, à l'émission, Marc Bouchard va nous présenter son essai de la semaine, la Toyota Supra, mais l'édition finale. Ben oui, parce que la Supra va disparaître du catalogue de Toyota après un passage quand même assez rapide. Et vous allez savoir pourquoi. Denis Duquet, lui, va nous parler, entre autres, il va nous parler d'histoire, bien sûr, mais il va nous parler, entre autres, de la Ford Pinto. Oh mon Dieu! Pour les plus vieux, vous vous en souvenez de cette voiture qui devait faire fureur, mais force est d'admettre que les constructeurs américains à l'époque n'avaient pas beaucoup de talent pour fabriquer des petites voitures. D'ailleurs, on a emprunté plusieurs éléments européens pour fabriquer cette voiture-là, mais ça n'a vraiment pas été un chef-d'œuvre, c'est le cas de le dire. Pierrot Fakin est en vacances cette semaine, on va lui souhaiter du beau temps. Alors, pour ce faire, ben comme on le fait de temps à autre, on va parler un peu d'actualité. Et ça, c'est toujours bien important parce que de l'actualité dans le monde de l'automobile, il y en a beaucoup. Entre autres, relancé il y a 6 ans, le Ford Bronco est toujours un véhicule populaire auprès des amateurs d'aventure et de hors-route, le Ford Bronco, le gros Bronco, là, je parle pas du Bronco Sport, bien sûr, est un concurrent presque direct au Jeep Wrangler et il fait un malheur pour l'instant. Mais la mauvaise nouvelle, c'est que on en est à son 40e rappel pour le Ford Bronco depuis 6 ans. 40, c'est beaucoup. Mais en même temps, c'est signe que le constructeur est responsable de ses véhicules. Là, il y a un rappel majeur qui pointe 560 000 exemplaires aux États-Unis. Toutes les années modèles de la génération actuelle en font partie, soit de 2021 à 2026. On n'a pas le nombre d'unités au Canada, cependant, mais c'est certain que les mêmes véhicules, les Broncos canadiens aussi vont être appelés, toujours pour le même problème. Selon les documents qui ont été recueillis, ben c'est un manque de protection anti-abrasion sur le faisceau de câblage dans le compartiment moteur et ça pourrait mener à un court-circuit dans de très rares cas. Et le cas échéant, ben les conducteurs pourraient être alertés par de la fumée sortant des bouches de ventilation de l'habitacle. C'est pas très sécurisant. Hein? Ainsi qu'un message d'avertissement sur le tableau de bord. Et ça pourrait causer pas mal de problèmes. Et en même temps, il y a un risque d'incendie. Donc, pour ça, le constructeur a décidé de rappeler ses Broncos. Et on va faire les réparations, évidemment, tout à fait gratuitement. Alors, ça sera le cas pour les propriétaires canadiens. Soyez sans crainte. Attendez l'avis de rappel. Si vous n'êtes pas le premier propriétaire du véhicule, vous avez décidé de racheter un Bronco, le gros Bronco, vous avez décidé d'en acheter un, mais d'occasion, eh bien, moi, je vous invite à aller faire un tour chez le concessionnaire Ford le plus près de chez vous. Et avec le numéro de série, ils seront en mesure de vous dire si... mais écoutez, ils rappellent tous, là. Alors, je pense qu'ils seront en mesure de faire la réparation sans frais et ce, sans problème. Bien sûr, ils vont probablement privilégier, je vous avertis, je vous préviens, là, ils vont peut-être privilégier les clients les plus récents, aller jusqu'aux plus anciens, mais les clients, leurs clients à eux de la concession. Mais chose certaine, c'est que le concessionnaire non plus n'a pas à s'en faire parce que c'est Ford qui va payer la réparation. Une autre mauvaise nouvelle aussi pour les amateurs de boîtes manuelles. Il y en a encore des purs et durs qui sont amateurs de boîtes manuelles. Eh bien, sachez que chez Honda et chez Acura, on va retirer, on dit temporairement, mais on dit qu'on va prendre une pause indéterminée pour la Honda Civic SE et chez Acura pour l'Acura Integra Elite A-Spec manuel. Alors, ces deux véhicules-là, à caractère un peu plus sportif, c'est le cas de le dire, avec boîte manuelle, ben ils sont retirés du catalogue. Pourquoi on ne le sait pas? Écoutez, c'est un peu spécial. Il se passe plein de choses chez Honda actuellement et je trouve ça un peu particulier. D'ailleurs, c'est pour les concessionnaires de la marque parce que c'est pas évident. Là. Le catalogue continue à fondre et on sait déjà chez Honda qu'il y a plusieurs modèles qui n'auront pas de refonte ou de transformation d'ici 2030. On est en 2026. On va durer les mêmes modèles encore pendant 4 ans. C'est beaucoup. C'est beaucoup. Honnêtement, surtout dans un monde de changeant, surtout quand on sait, exemple, que les Coréens sont friands de changement et qu'on change ses modèles régulièrement. C'est pas nécessairement une bonne nouvelle. Autre nouvelle aussi cette semaine, on va parler un peu de BMW et aussi de Mini. Les deux marques qui devaient se pointer du côté du Mondial de Paris, un grand salon européen, on le sait, le Mondial de Paris est important. Ils viennent d'annoncer que malheureusement, ils ne seront pas là. C'est particulier, c'est une question de budget, c'est une question de réduire les dépenses, évidemment, chez BMW. On sait qu'on a annoncé à peu près dans la même séquence cette semaine qu'on appréhendait 8000 postes de moins, c'est-à-dire qu'on voulait couper 8000 postes chez BMW en Allemagne. C'est beaucoup de monde, mais le contexte économique actuel, les tarifs américains, le marché chinois qui s'est effondré pour les constructeurs qui viennent hors Chine, ça n'a pas aidé la cause. Alors, BMW et Mini ont déclaré forfait pour le Mondial de Paris. Et pendant ce temps-là, au même salon, il y a au moins 30 % des exposants, c'est des constructeurs chinois. Alors, c'est signe comment le marché change actuellement de façon drastique et rapide. Les Chinois commencent vraiment à prendre beaucoup de place sur le marché, c'est le cas de le dire. Alors, ce sera une situation qu'il faudra suivre de très près. Ensuite de ça, on va revenir chez Honda. Chez Honda, on parle maintenant du retour du Cross Tour. Cross Tour, c'est un genre de multisegment qu'on avait lancé il y a belle lurette. Le véhicule a résisté pendant 3 ans avant de disparaître du catalogue d'Honda. Mais c'était pas un véhicule qui était particulièrement joli, je dois vous l'avouer, mais ça, c'est une question de goût. Mais quand même d'une grande polyvalence. Le Cross Tour a disparu de sa belle mort. En tout cas, ça a pratiquement pas paru. Mais là, on veut le ramener sur une plateforme de Honda Accord. Alors, ça veut dire que dans les prochaines années, on pourrait voir arriver la prochaine génération de Honda Accord en format berline, en format berline à haillons et probablement en format berline à haillons Cross Tour, c'est-à-dire avec une garde au sol plus élevée et avec le rouage intégral. Alors ça, c'est Honda a laissé transpirer ça dans les dernières semaines. Et on viendrait peut-être faire concurrence à la Crown Signia ou à la Toyota Crown chez Toyota. Pourtant, j'ai un peu, puis on veut surtout faire la lutte aussi à la Subaru Outback. Et je dois vous avouer que j'ai un peu de difficulté à comprendre ce genre de décision-là. Exemple, chez Toyota, la Crown et la Crown Signia, on n'entend pas parler jamais. Il n'y a même pas eu de lancement de ces véhicules-là. Et on entend très peu parler, on en voit très peu sur la route. Et pourtant, ils sont au catalogue. La Outback, ça, c'est une voiture qui a une grande réputation pour son efficacité, bien sûr. Et avant de déloger un client de chez Subaru et de l'amener chez Honda, il va falloir travailler fort parce que la fidélisation chez Subaru, c'est un peu leur marque de commerçant. Chez Subaru, les clients sont extrêmement fidèles au concessionnaire et à la marque. Alors ça, il faudra voir. Chose certaine, il arrivera aussi en version hybride parce que l'hybridation sera de plus en plus populaire chez les constructeurs. Hybridation et hybridation rechargeable, ça va être de plus en plus populaire chez les constructeurs pour suppléer justement à la faiblesse du marché, en tout cas à la baisse légère du marché des véhicules électriques, même si ces voitures-là continuent à prendre beaucoup de place sur le marché. Il reste quand même que la transformation vers l'électrification complète est beaucoup plus lente que prévu selon la majorité des constructeurs automobiles. Jaguar Land Rover. Bon, chez Jaguar, on va faire une histoire courte. Il ne reste plus rien. C'est pas compliqué. On ne fabrique plus aucun véhicule. On devrait arriver avec la 01 quelque part l'an prochain. Mais c'est un véhicule qui va se vendre 300 000 $. Regarde, on est vraiment hors marché. On veut concurrencer les Rolls-Royce et Bentley de ce monde. Moi,

modèle, si on avait travaillé sur la fiabilité des modèles, si on avait travaillé sur ces deux éléments-là, je pense que Jaguar était assuré d'une belle continuité parce qu'il jouissait quand même d'une réputation de prestige qu'il ne faut pas oublier. Bon, mais pour l'instant, Jaguar Land Rover ont annoncé que le Land Rover Discovery Sport, qui est toujours offert, il va tirer sa révérence. On va arrêter la production très bientôt. Au Canada, ses ventes se sont limitées à 239 unités en 2025. C'est pas beaucoup, là. Un modèle 239 unités au Canada. 10 provinces, c'est 23 unités .9 par province. C'est pas beaucoup. Alors, une baisse de 32 % par rapport à l'année précédente. Il s'est fait damer le pion carrément par le Defender. C'est lui qui a la cote actuellement. Et par les modèles Range Rover, les gros utilitaires. Donc, le Discovery va disparaître du catalogue. On va le retirer, on va le remplacer par d'autres choses, c'est évident, parce que chez Land Rover, ça va bien, malgré tout. Malgré le fait que Jaguar est un peu dans les limbes actuellement, Land Rover, ça va bien. Le conducteur du nouvel utilitaire Eclipse Sportback 2027. Bon, c'est quoi ça, ce bébite-là? L'Eclipse Sportback, c'est ni plus ni moins qu'une Nissan Leaf, mais façon Mitsubishi. On sait que Nissan et Mitsubishi sont très près, font beaucoup de choses ensemble. Donc, c'est un véhicule entièrement électrique qui arrive dans la gamme de Mitsubishi sous peu. Le véhicule, comme je vous dis, c'était presque une copie conforme de la Nissan Leaf. On a changé la grille avant. Quelques éléments de style, mais c'est tout, là. À part ça, c'est exactement... Il faudra vraiment être perspicace pour voir la différence quand vous allez les voir sur la route. Mais cette nouvelle Eclipse va pouvoir utiliser les superchargeurs de Tesla. Et ça, c'est une bonne nouvelle. Ça veut dire que des chargeurs rapides vont vous permettre quand même d'avoir des recharges qui qui prendra pas beaucoup de temps. Et ça, pour les gens qui sont sur la route continuellement, je pense que c'est une bonne nouvelle. La direction de Mitsubishi Canada a fait l'annonce par voie de communiqué cette semaine. Est-ce qu'on a des éléments techniques qui changent, qui sont différents de la Leaf? Ça, il faudra vérifier, mais chose certaine, Mitsubishi était fier d'annoncer ça. On sait que chez Mitsubishi, on devrait arriver aussi bientôt avec une camionnette qui sera dérivée probablement du Frontier de chez Nissan. Alors, ça, il faudra aussi regarder ça de plus près. Mais Mitsubishi qui est loin de se décourager, on pensait tout le temps Mitsubishi, petit concessionnaire, pas une grosse gamme. Mais là, je pense qu'on commence à prendre sa place. Et moi, j'ai parlé beaucoup, j'ai parlé souvent, c'est-à-dire avec des propriétaires de Mitsubishi, tout le monde est bien content, hein. Une bonne garantie, probablement la meilleure de l'industrie, et excellent service chez les concessionnaires, une bonne fiabilité. Alors là aussi, on a réussi à fidéliser sa clientèle chez Mitsubishi. Le futur Mazda MX-5, qui est l'un des derniers véritables roadsters abordables, c'est le cas de le dire, c'est le dernier des cabriolets, des petits cabriolets deux places abordables sur le marché. On s'apprête bientôt, on va lancer une nouvelle génération de cet MX-5 qui sera peut-être muni d'un moteur thermique, mais on parle également, et ça on a parlé de ça cette semaine, le président et chef de la direction de Mazda, Masahiro Moro, dans une entrevue accordée au magazine allemand Automotor & Sport, a dit que la nouvelle MX-5, la prochaine génération, pourrait aussi accueillir une motorisation électrique. Alors, on pourrait se retrouver avec deux types de motorisation pour la même voiture. Est-ce que ce sera en même temps ou on conçoit la nouvelle MX-5 en fonction de recevoir la motorisation électrique éventuellement? En tout cas, chose certaine, elle ne demeurera pas avec un moteur thermique encore vraiment bien longtemps. Et c'est un peu

0: C'est un peu particulier, mais en tout cas, chose certaine, c'est que la MX-5, c'est toujours un modèle qui est très apprécié. Il y a des clubs, il y a des regroupements de cette voiture-là qui sont assez impressionnants. Il nous reste à peine quelques secondes juste pour vous dire que le week-end prochain, ce sera un autre événement sportif important, le Grand Prix Trois-Rivières. Un Grand Prix qui a de l'histoire, c'est le cas de le dire, qui a débuté en 1967. Alors, encore une fois, beaucoup de séries sur la piste. Alors, si vous n'avez pas acheté vos billets, ben il y en a encore de disponibles. Il y en a moins, mais il y a encore des billets disponibles. Et moi, je vous invite à aller faire un tour. Allez voir, si vous êtes amateur de course, le moindrement, allez faire un tour du côté de Trois-Rivières. Vous allez en avoir pour votre argent, c'est le cas de le dire. On va aller faire une pause. Au retour de la pause, Denis Duquet va nous parler de l'histoire de l'automobile, dont entre autres la Ford Pinto. Mon Dieu, je m'en souviens tellement. Allez, à tout de suite.
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1: La portion historique de l'émission, bien sûr, c'est Denis Duquet qui s'en occupe. Et cette semaine, on va parler de Charles-Émile Trudeau. Le nom vous dit rien, mais ça va vous dire pas mal de choses quand il va en avoir parlé. Et on va parler de Togliatti dans sa séquence d'histoire de char, la visite de l'usine Lada en 1986. Salut, Denis.
2: Oui, bonjour. Oui, Charles-Émile Trudeau, pour 99,9% des Québécois, ça dit rien. Et là, si on vous dit que c'est le père de Pierre Elliott et le grand-père de Justin, ça le place un peu, mais qu'est-ce qu'il fait dans l'automobile? C'est un avocat. Il est né en 1887 à Napierville. Son père est semi-illettré, c'est un fermier, mais sa mère décide de se faire des études avancées. C'est un gars très brillant. Il s'en va au Collège Sainte-Marie. Il réussit des bonnes études. Et là, il fait des études en droit à l'Université Laval de Montréal.
1: OK.
2: Laval, c'est pour être à Québec, mais c'est devenu l'Université de Montréal en 1919. Ça a quand même pris du temps. Puis, il est dans un cabinet d'avocats, mais c'est un homme d'affaires. Et en 1921, il fonde Automobile Owner Association. Là, on l'a traduit, c'est Association des propriétaires d'automobiles, mais apparemment, ça s'appelait AOA. Là. À l'époque, tout était anglophone. Incidemment, là, l'Association des propriétaires des concessionnaires automobiles de Montréal, la réunion, le procès-verbal de la réunion était en anglais jusqu'en 1976, jusqu'à l'arrivée du PQ. Fait que c'est pas surprenant, ça s'appelait AOA.
1: Ouais.
2: Et là, lui, en 1932, il y a 15 000 membres de cette association-là et qui fréquentent 30 stations-service appartenant à M. Trudeau.
1: OK.
2: C'est comme un peu le CAA de l'époque.
1: OK, ouais.
2: Les gens qui sont membres, là, ils ont probablement des prix spéciaux, puis ils ont différents services. Et là, lui, M. Trudeau, en 1932, justement, il vend à Champlain Oil.
1: OK.
2: C'est une compagnie canadienne. Et ça, il vend son prix de vente, c'est 1 million de dollars.
1: Ouais.
2: À l'époque. C'est l'équivalent aujourd'hui de 24,6 millions.
1: OK. Bon.
2: Okay. Et là, il est revenu, il a vendu, puis il est resté comme directeur général.
1: OK.
2: Jusqu'à sa mort, en 1935, il est mort assez jeune. Mais à travers ça, en plus de gérer l'entreprise qu'il avait fondée, il était copropriétaire du parc Belmont.
1: OK.
2: Ça, pour ceux qui sont jeunes, le parc Belmont, c'est un parc d'attractions qui était à Montréal de 1923 à 1983. Et à l'époque, là, pendant les années 50-60, là, tu allais à Montréal, il fallait que tu ailles au parc Belmont. Il y avait différentes attractions. Il y avait une salle de danse.
1: Ben, c'est l'ancêtre de la ronde.
2: Oui, c'est quand la ronde est arrivée. Disons que ça a porté un coup dur. Puis il y a eu deux accidents. Il y a eu des morts dans les manèges. Ça n'a pas aidé. Puis quand il était aussi vice-président et copropriétaire de l'équipe de baseball des Royaux de Montréal.
1: OK.
2: L'équipe de baseball qui était de 1897 à 1917. Qui a repris ses activités de 1928 à 1960.
1: Okay.
2: Il jouait au parc de Lorimier, au coin d'Ontario et de Lorimier. Je ne cherchais pas le stade, on l'a démoli au milieu des années 60. Naturellement, hey,
1: ben oui.
2: Faut démolir à Montréal. Ouais. Aujourd'hui, c'est une école, un terrain de soccer. Bref, et lui, justement, c'est un homme aussi qui investissait beaucoup dans l'aide aux gens, etc. Puis, au printemps, en avril 1935, il va au camp d'entraînement des Royaux de Montréal. Il attrape une pneumonie, il se rétablit, puis il meurt d'une crise cardiaque.
1: OK.
2: Mais, en bonhomme d'affaires, il avait fait des fiducies pour sa femme, ses enfants, dont Pierre Elliott, qui en a profité. Détail intéressant. Il a aidé à financer les campagnes électorales de Maurice Lenoblet-Duplessis, de triste mémoire.
1: Ouais.
2: Et aussi, c'était un bon ami de l'ancien maire très coloré de Montréal.
1: OK.
2: C'était un bonhomme assez particulier, mais quand même. Puis aujourd'hui, à Champlain, au Québec, il y a la dernière station Champlain, construite en 1932, est encore là. Mais maintenant, c'est devenu un monument historique. Il n'y a plus de vente de pétrole, mais quand même, c'est dans ta région.
1: OK. Bon, ben écoute donc. Fait que on voit de d'où l'argent de Pierre-Éliott Trudeau venait.
2: OK. Bon. Là, on va passer au communisme.
1: OK, oui.
2: Sotiati, c'est pas nécessairement une ville, c'est le nom d'un homme politique italien communiste, président du Parti communiste italien, qui est mort en 1964. Il s'appelait Palmiro Togliatti et il est mort justement en vacances en Russie, en Union soviétique. Et quand on a décidé, on avait parlé la semaine dernière avec Fiat, de construire une méga usine parce que les communistes ou l'Union soviétique à l'époque n'avaient pas les capacités, même la technologie. Ils envoyaient des gens dans l'espace, ils fabriquaient une auto, ça avait l'air compliqué. Ils sont en deux avec Fiat. Et là, on a nommé la ville de Slavostopol sur la Volga. On l'a transformée en Togliatti.
1: OK.
2: En 1964, 2 ans avant l'entente de juillet 1966. Et moi, j'ai visité cette usine-là en 1986, la même année que Tchernobyl. Deux semaines après, je visitais une usine de BMW en Allemagne. La différence était assez particulière. D'abord, les gens portent pas de chaussures de protection. Il y a, tu sais, la soudeuse par point, là.
1: Ouais.
2: De pince, là.
1: Ouais.
2: Les gens, ils soudent des objets, ils n'ont pas de lunettes de protection.
1: Ben, voyons donc.
2: Là, quand ils peuvent appuyer sur la gâchette, ils se tournent de bord pour recevoir des étincelles dans les yeux. Et c'est invraisemblable, mais à cette époque-là, ils avaient fait une entente avec Porsche pour la Samara.
1: Oui, je me souviens de ça.
2: Porsche avait investi, les autres qui ont acheté. Et je me rappelle, là, il y a des machines de stampage de pièces. Hitachi Zosen, japonais, de très bonne qualité. Mais là, habituellement, quand tu visites une usine, là, il y a des matrices à côté de ces choses de stampage-là. Puis après un certain temps, on les remplace. Là, on leur demande, c'est quoi, il n'y a pas de matrice. Ils disent, nous autres, good Soviet steel quality, on n'a pas besoin de ça. T'aurais dû voir les pièces qui sortaient de là. C'était tout croche. Puis t'entendais pas l'eau, ils la sortaient, mais il manquait, en tout cas, peu importe. Puis, tout est croche. Un peu partout, là, les gens n'ont aucun incentif personnel.
1: Okay.
2: S'ils font de quoi, là, c'est de travail, tu vas garder ton travail pareil. Puis là, je me rappelle, il y avait une salle de jeu là, dans l'usine. Puis, il avait fait une espèce de boîte sur le mur, là, une armoire. Puis là, il y avait 2 portes, puis il y en a une qui était environ au moins 4 cm plus longue que l'autre.
1: OK.
2: Mais j'avais décidé, au lieu de la couper, était de même. Puis, de toute façon, tout dans ce pays-là, à l'époque, moi, je suis allé une couple de fois avant ça aussi, ils nous disaient, apporte ton papier de toilette, apporte ton savon, puis apporte serviette, des barbouillettes, parce que puis la plupart des places, là, moi, un hôtel, il y a assez. Toi puis moi, là, 20 sous, on aurait fait un meilleur travail.
1: T'es-tu sérieux?
2: Parce que le gars, la toilette, tu sais, les toilettes commerciales, le tuyau est dans le mur, il n'est pas, pas dans le plancher.
1: Ouais.
2: Ils ont aussi le tuyau d'évacuation de travers, la toilette de travers.
1: Ah, c'est le fun?
2: La seule affaire que j'ai vue bien faite à l'époque, on a visité une centrale hydroélectrique, ça avait l'air correct. Puis en plus, un aréna que les travailleurs ont construit eux-mêmes, ça, c'était impeccable. Tout le reste. Puis en plus, à l'époque, c'est tous des plans quinquennaux, puis c'est des chiffres. Bon ou pas bon, faut atteindre des chiffres. Puis là, les maisons, les résidences à Togliatti, c'est du préfabriqué, des unités.
1: Ouais.
2: Et ils mettent du béton pour remplir les orifices de jonction, mais ils mettent rien pour décorer ça.
1: Ah.
2: Puis je pense que les tondeuses à gazon, à l'époque, ça avait l'air excessivement rare. Puis dans les hôtels, là, les lobbies étaient luxueux. Tu arrivais dans ta chambre, c'est une autre histoire.
1: OK.
2: Moi, je me souviens, il y avait un frigo. Là, tout ce que ça faisait, c'est garder la bière chaude. Bref, c'est assez spécial. Puis en plus, il y avait des chambres de relaxation, pauvres travailleurs. Tu allais là, c'était des chaises longues avec une petite musique, mais tu veux respirer de l'oxygène. Ça, c'était bien plus pour les visiteurs que pour les travailleurs. Puis celui qui nous dirigeait, c'est sûr que c'était sa coupe de cheveux, sa démarche. Puis il disait souvent travailler à l'usine. Il se perdait dans l'usine. Fait que,
1: ah bon, c'est le fun, ça. Ouais.
2: Puis on disait que la capacité totale initiale était 1 million de voitures par année, quand même.
1: Ouais.
2: Puis on construisait ça à 700 000 unités pour garder la qualité. Puis au début, en Europe, il y en a, moi, je voyageais beaucoup dans les pays scandinaves à l'époque, surtout en Norvège, on envoyait beaucoup de là-dedans. Puis apparemment, c'était assez fiable, c'était assez bien fait là, pour le prix. Puis à un moment donné, ça s'est mis à détériorer. Pourquoi? Pendant 5 ans, les Italiens étaient là pour fabriquer les autos. Après ça, l'entente a terminé. Ils ont demandé aux Italiens s'ils voulaient rester. Ils ont tout dit non. Ils ont retourné en Italie.
1: Okay.
2: Et là, on a fait la méthode soviétique. Puis il y a un détail intéressant. Moi, de ma chambre d'hôtel, je regardais le stationnement, puis les gens stationnaient leur Lada. Puis ils prenaient les balais d'essuie-glace, puis ils les mettaient dans leur poche. Parce que ça, c'était fabriqué par Bosch en Allemagne.
1: Ouais.
2: C'était excessivement rare. Pas s'est fait voler, ils les apportaient avec eux autres.
1: Ben voyons donc.
2: Et même sur les essuie-glaces, ils mettaient des petites roulettes, là, parce que si tu oubliais ou tu faisais voler tes... peu importe, là, ben ça empêchait de dérafler le pare-brise.
1: OK. Hey, ça se fait. Mais écoute, tout le monde roulant en Lada, là, en Russie, là, tu sais, là, ben, ceux qui avaient
2: Québec,
1: les moyens.
2: On dit, si c'est bon pour les hivers russes, ça va être bon pour nous autres.
1: Ah, mais ça a été un désastre, écoute.
2: Ben, les batteries, je l'ai, il faut le faire, là.
1: Ah non, ça a été...
2: La qualité des produits fabriqués en Union soviétique à Moscou, seulement à Moscou, par année, il y a 5000 téléviseurs made in USSR qui implosaient.
1: T'es-tu sérieux, toi?
2: Ça a pas de bon sens. Vu à faire de la fin de la partie de hockey, l'écran, c'est...
1: Hey, ça se peut pas. Mais tu sais, puis quand tu disais si bien, tu sais, ils sont allés dans l'espace, pas de problème. Mais quand c'est le temps de fabriquer des voitures...
2: Ben là, chacun ses priorités, hein?
1: Ouais. En tout cas,
2: puis,
1: ça...
2: dans les éphémérides...
1: Oui, vas-y.
2: Aujourd'hui, il y a... En 1957, le lancement de la Fiat 500.
1: Oh, OK.
2: Il y avait la Topolino avant la guerre, c'était une micro-voiture. Puis là, en Italie, là, après la guerre, c'était pas drôle. C'est pour ça que la Vespa a été créée, pour aider les gens à se déplacer.
1: Ouais.
2: Initialement, la Vespa, la roue avant, là, c'était une roue d'un train d'atterrissage d'un avion italien. Puis, en tout cas, on ramassait les vieux morceaux, puis on a fait un scooter qui a connu beaucoup de popularité.
1: Ben, je comprends.
2: Et la Fiat 500,
1: ouais,
2: c'est une micro-voiture.
1: Ouais.
2: Et Dante Giacosa, il a travaillé longtemps avant de convaincre les gens de faire ça. Ça a réussi. C'était une micro-voiture avec un moteur refroidi à l'air de 500 cc. 514 cm, et la puissance a varié au fil des années. Tu avais le petit modèle, c'était 13 chevaux, puis tu avais le modèle surpuissant, 22 chevaux.
1: OK.
2: Vitesse maximale, 80 km/h.
1: Pas vite pareil, hein?
2: Non, mais on en a fabriqué 3 392 941.
1: Quand même!
2: Unité. Quand même, ouais. Ah, ça compte pas. Il l'appelait la jardinière. C'est un modèle spécial. Fait à la fin de la série, on en a fait 335 000.
1: OK.
2: Moi, j'avais un ami qui en avait une à Thetford Mines, c'était assez spécial. Lui, il stationnait ça sur les trottoirs un peu partout. C'était une curiosité de voir ça. Surtout dans les années 60, là.
1: Ben
2: un auto si petite en Amérique du Nord, disons que.
1: C'est, ouais, surtout en Amérique du Nord avec nos paquebots.
2: Oui, mais hein? Moi, j'en ai eu à Rome, là. Ils conduisaient ça un bout de temps, puis tu conduis comme les Romains. Quand mes amis venaient me visiter, je les faisais mourir de peur. Mais écoute, je conduis pas de même, là. Ils vont m'envoyer à l'hôpital. Mais c'était la démocratisation. Ça permet aux Italiens de voyager, de visiter leur pays. C'est une voiture... puis on a ressuscité la 500 il y a quoi, une quinzaine d'années?
1: À peu près,
2: avec plus ou moins de succès en Amérique, mais c'est une voiture très élégante, très jolie, disponible dans...
1: Oui, bien là, on a fait une espèce de réplique mode rétro, là, avec la 500 qu'on a connue chez nous. Ça n'a pas été un gros succès parce que c'était pas fiable pour 200, non?
2: Moi, je connais un type qui en a acheté une, usagée, 1 000 $.
1: OK.
2: Puis souvent, on dit que le problème, c'est entre le siège et le volant.
1: Oui.
2: Lui, il l'a eu, ça fait un an et demi qu'il a eu, il a mis 0 $.
1: Ah, ben, coudonc, tant mieux.
2: Puis elle démarre tout le temps, elle dit, c'est une des mêmes. Mais la X, la 500X, ou la, je sais pas, Fiat avait un modèle. Moi, je tombe en amour avec cette voiture-là, c'était ultra pratique, pas tellement jolie, puis ça s'est pas vendu du tout.
1: Non. Puis regarde, Fiat, il reste plus rien en Amérique du Nord, sauf la 500E.
2: Ouais, c'est quand même une bonne solution, si vous voulez, une voiture de ville.
1: Ouais,
2: et
1: tout à fait.
2: Le 2... excusez-moi, je n'avais pas la bonne page. En 1903, le brevet pour essuie-glace de Mary Anderson.
1: Ah, c'est elle qui a inventé ça.
2: Oui, puis elle, elle l'a fait breveter.
1: OK.
2: Elle a eu la bonne idée de pas seulement bricoler une affaire. Mais ça, là, au début, là, c'était...
1: Hey.
2: Tu fallais faire marcher tes essuie-glaces à la main.
1: C'est...
2: Mais quand même, ça a été, après ça, ça a été électrifié. C'est, aujourd'hui, c'est automatisé. Puis l'intermittence, c'est un problème. Ils ont même fait un film sur le gars qui a inventé l'essuie-glace intermittent.
1: Oui, puis que les constructeurs ne voulaient pas le payer, là.
2: Ben, Ford l'a copié, puis ils n'ont pas payé. Puis lui, en sortant d'un restaurant, d'après le film, il voit une série, je pense, de Falcon qui passe, puis ils ont tous des essuie-glaces intermittents. Là, il a passé le reste de sa vie à actionner Ford. Puis à la fin, il a réussi à avoir le dessus.
1: Oui, il a réussi. Il a gagné sa cause, finalement, mais il a passé sa vie à faire ça. C'est pas compliqué, là. Il a eu une invention, puis il a passé sa... Mais lui, il n'avait pas breveté.
2: Ça a coûté son mariage, ça a coûté ses finances, ça a coûté son travail. C'est un professeur de collège aux États-Unis.
1: Oui.
2: Mais...
1: En tout cas...
2: Gloire à ceux qui ont la tête dure, qui ont le génie inventif.
1: Oui, il est tenace, lui. Hey, mon cher Denis, merci infiniment. Et puis, on s'en reparle la semaine prochaine.
2: Très bien. Bonne semaine à tout le monde.
1: Bonne semaine, Denis. Denis Duquet qui nous parlait de Charles-Émile Trudeau, le père de Pierre-Éliott Trudeau et le grand-papa de Justin, qui était dans l'huile, dans les stations-service. Il nous a parlé également de la visite de l'usine Lada en 1986. C'est assez pathétique. On va aller faire une pause. Au retour de la pause, deux essais outils cette semaine de la part de Marc Bouchard.
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4: Marc Bouchard, cette semaine, va nous présenter deux essais routiers. Dans un premier temps, la Pacifica version 2027, véhicule qui a été légèrement retravaillé sur le plan design, qui a perdu aussi une motorisation. Et on va parler également du Hyundai Tucson hybride, un véhicule qui est assez qui est discret pour l'instant. On n'en parle pas souvent. Salut, mon cher Marc.
5: Salut, mon cher.
4: Pacifica, que ça a l'air de... Écoute, on a perdu la motorisation hybride?
5: Ouais, ça, c'est un petit peu la déception, je te dirais. Parce que moi, j'aimais beaucoup cette version hybride branchable que Pacifica nous offrait. Mais du côté de Stellantis, tu sais qu'il se passe plein de choses actuellement. Notamment au niveau de l'électrification, on a un peu, je te dirais, un peu abandonné. On va revenir, nous dit-on, avec d'autres solutions, puis il y a plein d'affaires qui se préparent, puis bon, on nous a promis plein de choses. Mais pour le moment, tu remarqueras que ce qu'on se trouve sous la plupart des capots des Stellantis, c'est des V8 et demi.
4: Oui, c'est ça. Ouais, parce que les hybrides rechargeables, il y avait ça chez Jeep. On a abandonné. Ouais. D'après moi, c'est à peu près le même système pour la Pacifica. Puis, ouais.
5: Exactement. Et même au niveau de l'électrification pure, on a toujours le Charger Daytona, là, le Charger électrique.
4: Ouais.
5: Mais bon, je suis allé à l'événement Pacifica la semaine dernière dans la région de Toronto. Et le président nous disait, ben écoutez, on a trouvé que c'était une bonne idée, on a lancé le Charger électrique. Finalement, ben les gens en veulent pas. ça a été sa déclaration là.
4: Est-ce que c'est encore au catalogue le Charger électrique?
5: Oui, absolument.
4: Mais ils en vendent quoi? Mais, un par année?
5: Ben c'est ça. C'est, je te dis pas qu'ils vont le garder longtemps, mais pour 2026, il est disponible.
4: Ah bon? OK.
5: Mais bon, là, évidemment, on a donc décidé de se tourner vers la Pacifica. Pacifica, qui est maintenant une Chrysler, hein, comme la Grande Caravane, qui est aussi une Chrysler.
4: Ouais. OK, ouais.
5: Parce qu'avant, c'était un Dodge, la Grande Caravane.
4: Ouais, mais pourquoi c'est. En tout cas, c'est encore une fois, c'est juste pour mêler le monde, là, mais peu importe.
5: Ben, en fait, littéralement, c'est qu'avant ça, au moins, il y avait une carrosserie un peu différente. Maintenant, on a tout simplement repris l'ancienne carrosserie de la Pacifica, puis on l'a moins équipée, puis on l'a appelée Grande Caravane. Hein, OK, c'est comme ça. Puis l'idée, en fait, c'est qu'on a voulu au Canada, parce que la Grande Caravane n'est pas vendue ailleurs. Aux États-Unis, c'est une Voyager.
4: Ouais, mais tu sais, encore là, dans le fond, une Voyager américaine ou une Grande Caravane canadienne, c'est une Pacifica déshabillée.
5: Oui, mais c'est une ancienne Pacifica, parce qu'elle, pour 2027, elle ne bouge pas. Donc, on garde le même look, le même style, et on la rend, ben, disons, la plus abordable à 49 000 $ ou à peu près.
4: OK.
5: Ça, c'est la moins chère de toutes du côté de Chrysler. Par la suite, on tombe au Pacifica. La Pacifica, tu l'as dit, elle était hybride, elle ne l'est plus. On a essentiellement changé le look extérieur. OK? Ben, en fait, tu dis essentiellement. On n'a fait que ça. Parce que... c'est beau, par exemple, ce qu'on a fait. C'est vraiment magnifique. Moi, je trouve qu'on a bien réussi. La partie avant, elle est belle. Les lumières, on a changé le logo. Tu sais, l'espèce d'aile Chrysler.
4: Ouais.
5: Ben, on l'a fait en logo très moderne, rétro-éclairé. C'est magnifique. C'est vraiment beau. Les phares sont beaucoup plus profilés, beaucoup plus affilés. On a mis des projecteurs en bas. C'est vraiment une réussite du point de vue design. Et au lancement, on avait d'ailleurs une des responsables du design, Irina quelque chose. Puis honnêtement, elle nous expliquait comment ils se sont inspirés d'anciens prototypes Chrysler pour en arriver à faire ça. Et sincèrement, c'est une belle réussite.
4: Ouais.
5: Bon, la partie arrière aussi, les lumières ont été modifiées et tout. Pour le reste, ben écoute, les changements, c'est qu'on arrive avec une nouvelle couleur de cuir en dedans. C'est une couleur bleue agave. C'est qu'on a maintenant des surpiqûres avec des espèces de bidule en cuir qui recouvre les surpiqûres de couleurs différentes. C'est pas mal ça, les changements, je te dirais. On a aussi changé les roues, les jantes. On a des modèles différents selon les différentes variétés. On a plusieurs versions qui vont de 2 à 4 roues motrices. On a donc gardé le rouage intégral qui est disponible sur certaines versions. On a des versions qui vont jusqu'à Limited, les plus élevées, qui vont quand même jusqu'à 72 000 $.
4: Quand même. Ben tu sais, écoute, si tu compares ça avec un Odyssey, avec une Sienna, écoute, c'est pas donné là, non plus. Là.
5: Non, ils sont un petit peu plus... En fait, on nous a montré un tableau un peu compliqué où on nous montrait que, oui, la version limited la plus équipée de la Pacifica, elle est la plus chère de tout le marché, mais que si tu vas chercher des versions milieu de gamme, pour le même équipement, tu es un peu en bas, justement, des Sienna, des Odyssey.
4: OK.
5: Donc, tu sais, on a joué la carte parce que, écoute, dans certains cas, imagine-toi, on a retranché jusqu'à 7 000 $, 7 200 $ pour être précis, sur les prix de l'année passée.
4: Hey boy, ouais.
5: Ouais, fait qu'on a vraiment joué, on veut vraiment jouer la carte du prix plus compétitif parce qu'on avait pris une tendance vers la hausse. Donc, ça, c'est assez bien réussi. Pour le reste, on est dans un Pacifica tout à fait traditionnel. C'est-à-dire que c'est le même moteur, V6 3.6 Pentastar, de 287 chevaux.
4: Ça fait longtemps, qu'il roule, ce moteur-là. Là.
5: Oui, mais il n'est pas tuable. Il est d'une grande fiabilité, il va bien, il n'est pas tuable. Je veux dire, c'est pas le plus économique, on s'entend. On est à 12,4 litres au 100 à peu près.
4: Ouais.
5: Mais c'est quand même un moteur qui fait bien le travail, puis qui est tout à fait assez puissant. 262 livres pieds de couple de mémoire. Transmission automatique 9 vitesses. Celle avec laquelle on a eu de la misère au début, puis qu'on a fini par trouver la solution et qui s'avère maintenant tout à fait raisonnable. Écoute, c'est une minivan, on s'entend là. c'est pas une voiture sport. Elle a quand même un peu de nerf. Quand on a voulu embarquer sur l'autoroute, on a été capable de le faire sans trop d'hésitation, mais bien sûr, c'est un moteur qui est grogneux, c'est un moteur qui ronronne assez fort quand on le sollicite. Malgré tout, ça va quand même assez bien. Tu sais, c'est pas une catastrophe loin de là.
4: Bon.
5: Évidemment, le reste, c'est typiquement Pacifica, donc des sièges assez confortables. Nous, on avait les versions très élevées. Fait qu'évidemment, on avait les sièges confortables. On avait bon, le système d'infodivertissement, c'est le U-Connect. On n'a pas agrandi l'écran. On a encore l'écran de 10 pouces.
4: Bon, ça, c'est dommage. On aurait pu mettre au moins un écran, mais le minimum qu'on voit dans l'industrie, c'est 12,3 pouces. Là.
5: Oh, ouais. On aurait pu... Mais tu sais. D'un autre côté, eux autres se défendent en disant, écoutez, on se fait dire que les véhicules familiaux, puis là, vous nous dites, parce que vous avez un petit écran, vous n'êtes plus dedans. Fait que, tu sais, il faudrait se brancher. Bon, ouais. Je trouve que c'est une explication un peu simpliste, mais effectivement, on aurait pu aller jouer avec un écran un peu plus grand, puis à moderniser tout ça, mais on ne l'a pas fait, parce que on n'a pas du tout touché à la plateforme. Et changer ça, ça aurait coûté une fortune.
4: Bien, de toute façon, c'est une question de coût, là, de développement. On l'a rafraîchi, on a coupé, on a enlevé la motorisation qui causait problème dans le passé, en tout cas chez Jeep. Là.
5: Ouais.
4: Puis moi, j'ai déjà eu des problèmes avec une Pacifica hybride rechargeable. Là. Elle tombe en panne sur le pouvoir métropolitain, j'ai pas trouvé ça drôle. Mais il reste quand même que, tu sais, le Stellantis, là, il cherche de l'argent. Là, il faut qu'il s'en retourne vers le profit. Là.
5: Oui, ils n'ont pas le choix. En fait, ils le font actuellement, puis on s'en est pas caché. Hein. Quand on a parlé avec Trevor Langley, me semble,
4: ouais,
5: son nom,
4: ouais,
5: le président, ouais. Lui dit, c'est clair, là, on a fait des économies, on veut relancer la machine, puis développer des produits, ça prend 4 à 5 ans.
4: Ouais.
5: On est en plein développement, il y a des choses qui vont se brasser, il y a des choses qui vont se produire, mais pour le moment, ben on essaie de rentabiliser. Fait qu'on joue beaucoup avec des plateformes, et à ma grande surprise, ouais, selon leurs statistiques, les ventes de minivans sont en augmentation de 10 % par rapport à l'année passée.
4: Ce qui n'est pas une mauvaise nouvelle en soi, parce que j'ai toujours dit, tu sais comment j'aime pas les VUS, là.
5: Ouais.
4: J'ai toujours dit qu'une fourgonnette, il n'y a rien de plus polyvalent que ça. Là.
5: Ben effectivement, puis on l'a encore prouvé là. Je veux dire, tu sais, le système Stow & Go de Chrysler, là, où tu peux abaisser les sièges dans le plancher
4: c'est
5: ou trouver
4: génial.
5: Un espace de chargement.
4: Mais c'est génial.
5: Moi, je comprends pas. Pourquoi personne ne l'a copié?
4: Non, c'est génial, ça.
5: C'est tellement fun. Puis, écoute, quand tu as abaissé tous les bancs, tu peux rentrer une feuille de plywood 4x8.
4: Imagine-toi, là.
5: Il n'y a pas beaucoup de VUS qui proposent ça, là.
4: Non, non. Ben, oui, tu vas en avoir des gros à 100 000, là.
5: C'est ça.
4: Peut-être.
5: Mais là, on parle de véhicules à 60 000, là.
4: Oh, ouais.
5: Qui peuvent amener ta famille en tout confort.
4: Ouais.
5: Puis, avec des portes coulissantes.
4: Oui.
5: Tu sais, la semaine passée, on va en parler dans quelques semaines, là, mais j'ai essayé le Ineos Grenadier,
4: ouais,
5: qui est un gros VUS en route. Je me suis retrouvé au marché centre à Saint-Hyacinthe,
4: ouais,
5: dans un stationnement.
4: Ouais.
5: Ben, j'ai été obligé de reculer, laisser débarquer ma femme, ouais, puis après ça, me faufiler pour essayer de débarquer parce que mes portières n'ouvraient pas. J'avais pas de place.
4: Ouais.
5: Alors que là, tu arrives avec un haillon électrique, avec des portières coulissantes, c'est un accès facile aux troisième places. Dans les versions les plus élevées, tu as des écrans à l'arrière. Tu te rappelles le fameux U-Connect Theater, là, les fameux systèmes en arrière où tu peux brancher tes propres affaires. Genre, tu peux streamer ce que tu as sur ton téléphone ou autrement. Il y a même un lecteur DVD en avant que tu peux présenter des films à l'arrière.
4: Bon,
5: donc, en fait, on a même un lecteur Blu-ray en avant.
4: Blu-ray. OK.
5: Il me semble que ça faisait des années que je n'avais pas vu
4: ça. Ouais, moi aussi, là, Blu-ray, ils sont un peu en retard pareil, là, parce que des DVD, ça ne se vend plus beaucoup, mais quand même, tu sais, pour ça, je te dis que c'est d'une polyvalence extraordinaire. Et entre être assis sur la troisième rangée dans une fourgonnette comme la Pacifica ou dans un VUS, je choisis la Pacifica, là.
5: Écoute, puis je l'ai essayé, moi, la semaine dernière, là.
4: Ouais.
5: Puis honnêtement, effectivement, c'est pas, écoute, on s'entend là, peut-être que je me rendrai pas en Gaspésie aller-retour, là, mais on est quand même assez confortable pour qu'on puisse se déplacer facilement, puis ça laisse un espace de chargement. Donc, au niveau polyvalence, au niveau pratique, il n'y a rien de mieux que ça. Au niveau confort, parce que c'est des sièges capitaine dans la deuxième rangée, la première rangée, les sièges sont confortables, rien à dire. Non, c'est pas une conduite excitante, mais en tout cas, le VUS, il y en a pas beaucoup qui sont excitants.
4: C'est sûr. Dis-moi qu'un VUS, c'est pas mal plus amusant, là. Ouf! Non. Écoute, on peut argumenter longtemps, là. Ouais.
5: Fait honnêtement, je comprends pourquoi il y a une espèce de regain de popularité de la part des mini-fourgonnettes. Et ben, il y a de moins en moins de compétiteurs aussi. Tu sais, t'as la Kia Carnival, t'as la Honda Odyssey, t'as la Toyota Sienna. Les Américains, Ford, GM n'en ont plus. Des mini-fourgonnettes, ça n'existe plus. Les Japonais, Nissan n'en a plus. Alors, on se retrouve donc avec des véhicules qui sont intéressants, oui, un peu chers, mais en tout cas, va t'acheter un VUS avec cette capacité-là, puis tu vas être pas mal dans les mêmes prix. Là.
4: Ben oui, tout à fait. Écoute, Scott, c'est une sacrée bonne nouvelle. Moi, je suis content que ça reprenne du poil de la bête un peu, et vivement le retour des berlines. Fait que de même, comme ça, les VUS, on va les tasser tranquillement, pas vite. Ça, j'aimerais ça.
5: Tout à fait d'accord avec toi, mon cher.
4: Bon, écoute, il nous reste à peu près 4 minutes et un peu moins pour le Tucson de hybride de Hyundai.
5: Mais écoute, honnêtement, ça fait partie des véhicules, tu l'as dit, qui se font extrêmement discrets. Quand il est arrivé, il a fait un beau hit, là. Okay, ça s'est bien vendu. Ça continue de très bien se vendre. La silhouette a changé. On a l'approche de design Hyundai, là. Mais en même temps, j'ai eu deux commentaires qui m'ont un peu étonné la semaine dernière quand j'avais ce véhicule-là. Je me suis fait dire, ah, il va bien, il est beau, il a l'air le fun, mais mon Dieu, qu'il se perd dans l'anonymat des autres VUS. Hein? J'ai fait, ben, ah ouais? Et pourtant, c'est quand même un des VUS qui a fait le plus d'efforts au niveau du style, tu sais, la partie avant avec des espèces de lumière pixelisée. Puis, tu sais, et je me suis mis à regarder ça et j'ai fait, effectivement, quand tu veux un VUS compact, là, il n'y a rien de très excitant dans les silhouettes actuelles.
4: Ben, il n'y a rien, carrément rien. Les VUS se ressemblent toutes. C'est pas compliqué, ils se ressemblent toutes.
5: C'est ça. Alors, là où il y a la qualité du Tucson, c'est au niveau de l'hybridation notamment. Moi, j'avais l'hybride traditionnelle et l'intérieur. L'intérieur, écoute, c'est un intérieur Hyundai avec tout ce que ça implique, là. Le double écran, 12.3 pouces, le système d'infodivertissement qui est facile à utiliser. Tu sais, il n'y a rien de nouveau là-dedans, là. On retrouve exactement ce que Hyundai nous propose dans la plupart de ses véhicules.
4: Ouais.
5: C'est une ergonomie qui est facile, c'est simple à utiliser, tu ne te casses pas la tête, tu as des espaces de chargement, c'est bien correct, tu sais. Tout va bien, là. Il n'y a rien à redire là-dessus. Absolument pas. Le confort est là. C'est tout à fait raisonnable pour un petit VUS de cette nature-là. Version hybride arrive avec le moteur 1.6 turbo de 271 chevaux, quand même.
4: Ouais.
5: Mais au bout d'une semaine, j'étais à 6.2 litres au 100.
4: Hey boy, OK.
5: Ouais. Ça, c'est digne de mention.
4: Oui, tout à fait.
5: Tu vois? Parce que, je te l'ai dit, tu as de la puissance quand tu en as besoin, puis Puis j'ai fait de la ville, j'ai fait de l'autoroute. J'ai fait l'aller-retour, par exemple, Montréal, aller-retour Rive-Sud. Je suis même allé à Drummondville, je suis revenu. Je me suis promené en ville, j'ai fait des trucs. Et en combiné 6.2, j'étais vraiment impressionné. D'autant que ça se fait tout en douceur. Quand tu démarres, ben tu démarres en mode électrique, donc t'as pas de vacarme. Ça se fait, la transition se fait en toute simplicité, en toute transparence. T'as aucune intervention à faire. C'est un véhicule qui se comporte très bien. Non, c'est pas le plus trippant à conduire. On le dit depuis tantôt, les VUS. C'est pas une Corvette, là, tu sais.
4: Ben, c'est pas... Non, c'est les VUS, c'est sûr que c'est pas... Non. Il n'y a pas de... Moi, j'ai pas de fun, en tout cas.
5: Non, c'est ça. Mais honnêtement, du point de vue pratique, du point de vue confort, du point de vue économie de carburant, j'ai été très étonné de ce que le Tucson m'a proposé. Ça faisait longtemps que je ne l'avais pas conduit. Là, j'ai vraiment eu l'occasion de le mettre à l'épreuve pendant un bon bout de temps. Et sincèrement, c'est un excellent véhicule. Donc, oui, évidemment, il est un peu plus cher parce que les versions hybrides sont toujours les versions Ultimate, là.
4: Ouais.
5: Les versions, t'sais. Fait que c'est sûr que c'est un petit peu plus cher, mais honnêtement, en matière d'économie de carburant, c'est surprenant. En matière de douceur de roulement aussi, c'est surprenant. Non, t'as pas la direction la plus précise, puis non, t'as pas la pédale la plus sportive au monde, mais t'es quand même capable d'amener ta famille en toute sécurité, parce que ça aussi, Hyundai insiste beaucoup sur les éléments de sécurité.
4: Ouais, ouais.
5: Donc, franchement, un véhicule polyvalent, le fun, qui mérite considération.
4: Bon, ben écoute, une bonne note pour le Tucson hybride de Hyundai. Hey, merci mon cher Marc.
5: Ça fait plaisir, mon cher.
4: Toujours un plaisir, et puis on se reparle la semaine prochaine.
5: Bien sûr, bonne semaine.
4: Bye-bye, bonne semaine. Marc Bouchard qui nous parlait de ses deux essais routiers de la semaine, particulièrement la nouvelle Pacifica qui a été rafraîchie au chapitre du design et du Hyundai Tucson hybride. J'espère que l'émission vous a plu, comme à l'habitude. Je suis convaincu, puisque vous êtes toujours là à chaque semaine. On ne prend pas de vacances. En attendant, surtout, soyez prudents sur les routes. Il y a beaucoup, beaucoup, beaucoup de trafic. Je vous le dis, là, la circulation est assez lourde un peu partout. Alors, soyez indulgents et patients surtout. Allez, bonne route.
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0: Encore une fois, une grosse bienvenue, oui, welcome. Hein? Pas obligé de dire welcome comme on dit.
1: Bonjour, hi.
0: Tu rentres dans un magasin, welcome, pas non, good morning, bonjour.
1: C'est good ça, morning, hein? Bonjour.
0: Au lieu de dire bonjour, good morning, ben oui. Mais là c'est good morning, bonjour. Mais là à Montréal, c'est juste good morning, il n'y a même plus de bonjour.
1: Hey, on est là, rendu comme en France.
0: On l'avait dit l'autre fois. Hein? Est-ce que c'est une légende urbaine qu'à Québec, dans les magasins, dans une petite boutique à Québec, tu rentres dans le vieux Québec, on va te dire good morning.
1: Good morning.
0: Good morning, bonjour
1: comme
0: à Québec.
1: France? Ben, sommes-nous si complexes?
0: Ils font pas ça en France. Good morning.
1: Ben, c'est parce qu'en France, on a plus
0: Paris,
1: de mots anglais qui sortent qu'en...
0: Non, mais je ne veux pas rentrer dans un commerce Québec. À Paris puis ils vont dire good morning, bonjour. Oui? Non.
1: Ouais. Oh, certains chanteurs français même qui...
0: Good morning.
1: Des tournées en anglais seulement.
0: Oui, good morning.
1: Oui, oui, ça rend intéressant.
0: On fait du briefing, du debriefing.
1: Il y a le parking, le shopping et tout ce que vous voulez.
0: En tout cas, on vous souhaite la bienvenue, vous les auditeurs.
1: En français.
0: On va pas casser les oreilles avec... We will not
1: breaking
0: vos ears.
1: Traduction libre.
0: Traduction libre. Deux heures de belle musique. La table tournante de W avec Nicolas Deslauriers. L'équipe est en place. Olga Belinsky, service à l'auditoire. Vous pouvez vous en servir de cette belle Olga pour vos demandes spéciales. Elle est très systématique, très organisée. Vous allez entendre parler de vous autres. Et on a Michael Roy qui est à la production spéciale. Stevie Wonder. On va avoir tout un beau package pour vous. Nicolas, vas-y.
1: Oui, à l'âge de 11 ans, il signe avec l'étiquette Tamla de Motown sous le nom de Little Stevie Wonder. On connaît la suite, hein?
0: Oui, alors, si vous avez le disque, vous allez voir Inner Version, sur ce disque-là, on le laisse rouler. Il y a toutes sortes d'enchaînements spéciaux. C'est comme en fait un disque de Pink Floyd. Tous les enchaînements sont inclus. Son premier grand succès à Stevie Wonder arrive à 13 ans avec la chanson Fingertips Part 2, un enregistrement live devenu numéro 1 aux États-Unis.
1: Dans les années 70, il connaît une période particulièrement créative avec des albums majeurs comme...
0: Oui, Inner Version, qu'on va vous faire jouer immédiatement, 1973, et on va vous laisser voguer dans la version intégrale.

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1: Marie-Pierre Lavallée avec son Teddy, c'est des gens qui nous écoutent dans leur nouvelle maison à Lachine, je dis bien oui, et MP nous demande de répéter une pause romantique. Des fois, on se fait des petits dossiers romantiques, Nicolas, mine de rien, qui intéressent beaucoup les auditeurs, auditrices.
2: Oui, non, des beaux commentaires. Hein?
1: Oui, les couples, des beaux commentaires qui nous disent, allez-y donc encore une fois, là, pour nous faire un peu comme brailler.
2: Alors, oui. un beau passage dans l'émission.
1: Oui, une petite passe, comment dirais-je, intemporelle.
2: Intemporelle, lente, parfaite pour peut-être une déclaration d'amour à ce moment-ci, sait-on jamais.
1: Oh my God, douce et déchirante, parfaite pour dire qu'on serait prêt à tout par amour.
2: Vois-tu, rien de moins, une ode à l'amour durable, sale et pleine de charme. C'est-tu beau, ça? C'est-tu bien tricoté, W? T'aimes-tu ça?
1: Mais non, mais ça n'a pas de bon ça. Non, mais on aime ça.
2: Elles vont aimer ça.
1: Ça donne des frissons.
2: Non, oui, regarde bien. C'est sûr.
1: Ne nous sous-estimez pas,
2: non.
1: Les auditeurs, auditrices.
2: Surtout.
1: Là, les couples à l'écoute. Non, non, parce que là, quand ça va partir, là, vous dire, là, vous allez au moins avoir quelques frissons.
2: C'est sûr.
1: Passage d'amour.
2: Certainement.
1: Intemporel, ce serait quoi?
2: Écoute, je dirais Unchained Melody.
1: Oui.
2: Ça serait-tu bon, ça?
1: Douce et déchirante, alors une ode à l'amour. Alors, comme tu disais, Nicolas, peut-être un Bob Dylan en version originale, un All Green en débutant par les Richards Brothers et la fameuse...
2: Unchained Melody, ah oui, certainement. Olga peut bien déborder de messages.

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1: Aïe, aïe, de belles demandes spéciales sur nos 2 heures de musique en continu non-stop. Et Olga commence à vous connaître bien et sait flairer les besoins des auditeurs, les demandes de spéciales. Oui. J'avoue qu'elle a pris l'habitude de bien les classer. Comme ça, on se fait des petits crescendo, Nicolas.
2: Tout à fait. Absolument. Oui. De belles courbes musicales. Alors, Yannick était la prise de Bromont en ville pour le baptême de Bébé. Bébé Maurice et les O'Brien, eux qui s'accordent pour demander du Neil Young, notre tune Gold. On les salue.
1: Ben, c'est beau ça, Bébé Maurice dans la mêlée. Ça doit être Heart of Gold, en fait, dont tu parles. Gold, Gold, Gold, Neil Young, Jennifer, Claude, qui sont en Touraine, France. Et Olga a bien trié le style de musique pour bien enchaîner le mood de l'époque en 69, comme on vous disait. Plus précisément, ce mood-là de Neil Young enchaîné par Crosby, Stills and Nash.
2: Et on aime ça.
1: Nash and Young, excusez-moi.
2: Nash and Young, oui, absolument. Oui, oui. Puis on a hâte d'entendre ça. Et on aime ça aussi, j'allais dire, être entre amis. Et c'est le cas d'Alexis et de Gisèle Villot qui sont réunis avec les Lacoste à Tremblant au moment où l'on se parle, nous écoute en direct. Alors, on vous salue chaleureusement. Le bain tourbillon fait des belles bulles. On écoute avec des Bose, donc les haut-parleurs. W et Nicolas ont fait ça et ça résonne d'une façon magique sur l'ensemble des haut-parleurs et ça vaut le coup. Et ça vaut la dépense de ces haut-parleurs. Merci de nous écouter. On l'imagine via l'application de CNV ou via le site de CNV Radio.
1: Via le site de CNV. Et ça vaut la dépense quand on parle de Bose Surround 700. 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Est-ce que tu recommandes ça, toi, Nicolas?
2: Entre autres, oui.
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2: À peu près, quelque chose comme ça. Mais tu sais, les vrais amateurs d'un son de qualité, comme plus de limite, là. Tu sais, on parlait des vinyles à un moment donné dans une autre émission, ou un bon système de son, quand on a l'oreille, l'appréciation et le budget, parce que ça vient avec un budget, ben on l'apprécie davantage. Sinon, de bonnes boîtes, avec simplement l'application CNV Radio, vous avez un son numérique de qualité.
1: Mais là, quand t'es rendu dans du Bose Surround 700 là, à 1 000 $, là,
2: c'est de la machine, ça
1: frappe.
2: Monsieur.
1: C'est de la machine,
2: ça frappe. Oui, ça frappe l'imaginaire.
1: Parfait.
2: Et les voisins, des fois.
1: Oui, bon, alors on va faire ça là-dessus. Heart of Gold, Old Man, Neil Young.
2: Oui, monsieur.

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1: Toujours dans nos deux heures de musique, la table tournante, mon cher Nicolas. On va y aller du côté francophone au retour, mais en débutant par un petit rappel là, des shows de radio, parce que je sais qu'il y a plein d'auditeurs qui se joignent à nous, des nouveaux auditeurs.
2: Oui. Mm-hmm.
1: Juste pour vous dire qu'on est quand même un réseau ici à CNV, on s'étend jusqu'au AM 940 à Montréal, et on a quatre autres stations de radio dans la...
2: Dans la grande famille.
1: Dans la conjoncture...
2: Absolument.
1: Dans la famille. CNV.
2: CNV, la grande famille élargie et ses tentacules. Alors, CNV Succès Absolu, qui est la station rétro. CNV, la station principale que vous écoutez en ce moment. On a aussi le AM 940. Peut-être que vous nous écoutez via le AM 940. On vous salue. Mais ce sont aussi... c'est possible, en fait, j'allais dire, d'écouter le 940 via l'application de CNV Radio, où vous allez retrouver, justement, je le disais, CNV, la station conventionnelle, et Succès Absolu, la station rétro. Il y a aussi Chill. Alors, Chill 365 qui fait dans le lounge, dans le deep house, musique d'ambiance.
1: Pourquoi, pourquoi Nicolas 365, c'est quoi?
2: Ben, pour 365 jours par année.
1: OK, non-stop.
2: En fait. Non-stop, vraiment.
1: OK.
2: Tout le temps.
1: Un genre de lounge, dance, voûté.
2: Ah oui, oui, enveloppant.
1: Enveloppant,
2: tellement
1: voilà.
2: Enveloppant.
1: Exactement. Et le CNV America, excuse-moi.
2: Oui, qui est le petit nouveau.
1: Beaucoup de gens me disent que c'est quoi exactement la programmation de CNV
2: ben,
1: America?
2: Je dirais un peu le billboard des 500 plus grand succès ensuite de ça. Il y a un beau mélange de country aussi, un tiers, là, je te dirais un tiers country et deux tiers américains là, en termes de pop et des plus grands succès.
1: Ben, OK, est-ce que ça a été difficile pour toi de programmer ça?
2: Pas du tout.
1: Non?
2: Ah non, c'était
1: parce que la musique
2: d'enfant.
1: Country, tu connais quand même un peu.
2: Un peu, et puis on s'y adonne beaucoup, puis, mais c'est...
1: C'est du country rock.
2: C'est du country rock, mais de finalement de la plus belle des époques, évidemment,
1: oui.
2: Là, on s'entend encore là, 70 et milieu 80. Donc, ouais. C'est vraiment la crème de la crème.
1: Vas-tu jusqu'à Shania Twain?
2: Oui, tu en as aussi, là,
1: oui.
2: Qui est un petit peu plus loin dans le temps.
1: Qui est un petit peu plus loin,
2: à l'approche du nouveau millénaire, ouais.
1: Ouais, d'accord.
2: Donc, c'est à découvrir CNV America.
1: Ça, c'est CNV America, ouais, d'accord.
2: Ouais, merci. Toujours sur l'application de CNV Radio.
1: Bon, alors, écoute, c'est le fun. Puis, on a plein d'animateurs que vous connaissez à cette station
2: ne
1: nommer que le beau et le fin Mario
2: oui.
1: Lirette.
2: Voilà. Diane La France.
1: Robert A.
2: Absolument.
1: Qui est Robert Arcan.
2: Toute une panoplie.
1: Les collaborateurs, Rémi Trudel,
2: oui,
1: ancien ministre, il a été quoi, combien de fois ministre?
2: Écoute, 11 ministères, 15 ans.
1: Ça, c'est une émission d'affaires publiques qu'on vous présente aussi sur les ondes de CNV. On a même un show de char.
2: Oui, avant ça.
1: Toutes sortes de trucs super intéressants.
2: Allez voir le site.
1: Oui. Ouais. Une belle pause francophone, Charles Aznavour, Michel Fugain et Claude François, que voici, Alexandrie, Alexandra.

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1: Oui, et cette fois, on a pensé vous présenter un petit dossier pionnier de la dance music des années 80 qui a marqué un tournant dans la musique populaire avec l'arrivée massive, Mr. Nick, des synthétiseurs.
2: Ah, tout à fait. Des boîtes à rythme aussi, comme la TR-808, un classique. Oh. Que certains allaient louer à des centres musicaux à un moment donné. Oh oui. Tu pouvais louer ça pour un mois, puis bon, après ça, tu te dis, je vais me faire des tunes. Est-ce qu'il me reste quoi, assez d'inspiration? Une boîte rythmique? Un drum machine?
1: Un drum machine.
2: Vraiment. Donc, c'est sûr que, bon, on écoute ça aujourd'hui, puis on se dit, ça paraît que c'est pas un vrai. Mais c'était à l'époque, c'était teinté dans les années 80. Du funk.
1: Mais toi, attends une minute, toi, tu louais ça, là?
2: Ah oui, moi, j'aimais ça faire de la musique.
1: TR-808.
2: Puis ceux qui connaissent...
1: Drum machine.
2: Et en même temps, la new wave dansante, c'est la même époque, le funk électronique, high energy, la house music et tout ça, mais la simple époque des cette époque-là marquante pour la musique. Après ça, on l'a délaissé un peu beaucoup, mais c'était vraiment imprégné. Ouais. Avec entre autres, le début des années 80. C'était un tournant important.
1: Absolument, oui. Non, c'était carrément des tunes, des morceaux faits pour les pistes de danse avec des beats accrocheurs et des refrains mémorables. Et là, on est dans l'univers des Pet Shop Boys, Soft Cell, Yazoo, Don't Go, que voici à la table tournante.

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1: À la table tournante, on a une rumba de Barcelone à Mr. Bobby qui s'en vient, un jam de Santana. Et c'est remis, en fait, c'est cacheté. Veux-tu ouvrir,
2: oui,
1: Nicolas?
2: Oui, l'enveloppe. Comme dans les soirs de gala. Ça ressemble à ça.
1: Oui, c'est cacheté. Alors là, c'est une missive spéciale. Donc, avec nous. Et là, j'ai affaire à lire et à considérer sérieusement, nous dit Olga. Donc,
2: ah oui?
1: Il n'y a pas de niaisage ici.
2: Pas de niaisage.
1: Non. Lettre d'amour sans adresse fixe. Oh. Auditrice, lettre retrouvée.
2: Oh, lettre retrouvée. OK, ça c'est intéressant là. On prend des notes, on aime ça, des lettres retrouvées. Alors, mon amour, mon pitou, mon Alex, mon cœur, mon prince, mon amoureux, ça peut pas être plus clair.
1: Je ne sais pas où commence ton visage et où finit mon cœur.
2: Oh.
1: Quand je pense à toi, le temps a ralenti, les choses se taisent et même le ciel semble écouter ce que je ne sais pas dire.
2: Et elle ajoute, tu es partout où je regarde, quand je ne te vois pas. Et même quand je ne t'attends plus, tu es toujours en train d'arriver.
1: Oh,
2: c'est bien dit.
1: Tu es toujours en train d'arriver. J'aime en toi ce que tu es, ce que tu deviens, ce que tu fais naître en moi. Tu ne m'appartiens pas. Et c'est peut-être ça l'amour, t'aimer sans condition, t'aimer comme on respire.
2: Oh, c'est bien ça. C'est très, très beau et très inspirant.

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1: Une autre belle passe de la table tournante, le légendaire groupe Dire Straits, plus de 100 millions, ça commence à faire du stock, 100 millions d'albums vendus pour Dire Straits. Là.
2: C'est
1: énorme.
2: On est dans une classe à part.
1: Là, on parle des albums, des vrais albums, des disques. Là.
2: Oui, exact. C'est
1: 100 millions, là. Stock. Là.
2: C'est
1: tu remplis
2: stock,
1: un entrepôt, je sais pas.
2: Un gros entrepôt, un village.
1: C'est fou.
2: Au grand complet, certainement. Oui. Et pour les amateurs de musique plutôt détendue, mais aussi d'une certaine profondeur émotionnelle, quoi d'autre? Que Baker Street, en particulier, hein, avec son saxophone inoubliable, qui reste un symbole de l'époque, l'une des plus grandes chansons de l'histoire du rock soft.
1: Oui, évidemment, tu parles de Jerry Rafferty, mon Nicolas, un guitariste, pas certainement, mais tout à fait et absolument exceptionnel, une voix légendaire. Et Chris Rea, qui a une maîtrise unique de la guitare slide et du blues, une toune comme ambiance voyage.
2: Ah oui, vraiment. Ah. Et c'est féerique, on a l'impression qu'on voyage en même temps.
1: Beach voyage?
2: Beach voyage, pourquoi pas? Beach voyage. On the beach, à part ça.
1: T'en as l'air d'un beach voyage.
2: Oui, je ne sais pas mal.
1: Bon, alors, on va se la...
2: Se la couler douce.
1: Oui, se la couler douce avec Sultans of Swing, Dire Straits.
2: Les pieds dans ça.

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1: Et déjà, nos deux heures de musique continue de variété absolue qui achève. Moi, j'ai pensé peut-être vous sortir une de mes playlists country rock. J'en ai pas beaucoup de country rock, Nicolas, des années 80 à découvrir.
2: Ah oui.
1: Avec, je sais pas, qu'est-ce que tu pourrais bien nous suggérer comme country rock? Là, je vais regarder si c'est dans ma playlist, si on se rejoint là-dessus.
2: Ben, si je te disais, par exemple, le John Mellencamp.
1: Oui, ça c'est bon, ça.
2: Ah, c'est très bon. Les Eagles, inévitablement.
1: Absolument.
2: C'est un, c'est un pensez-y bien.
1: Oui. Puis, moi, je vais joindre à ça du Steve Earle, Leonard Skinner, Tom Petty and the Heartbreakers. Et,
2: on a une belle brochette, là, déjà.
1: C'est un beau closing, ça. Ça va faire une belle fermeture.
2: Et,
1: puis je vous remercie, les auditeurs. Vous êtes encore de plus en plus nombreux. Non, mais c'est un phénomène, j'allais dire, un phénomène social.
2: C'est un
1: phénomène radiophonique. Je sais pas. C'est un phénomène quelque chose, vous autres.
2: Ça, c'est sûr.
1: Parce que vous êtes de plus en plus nombreux. Et Olga, elle n'arrive pas. Mais elle vous remercie, les auditeurs, parce qu'elle n'engraisse pas.
2: Parce qu'elle n'a pas le temps de manger
1: son petit chocolat, le Rossécart.
2: Justement, qu'on
1: lui offre. Il
2: n'y a
1: pas de pause dans ce show-là.
2: Non.
1: C'est fini, les cornets de crème à glace.
2: On n'a pas
1: là,
2: le temps.
1: Puis le Rossécart, puis tout ça. Puis on prend une belle pause. Puis,
2: trop de courriel.
1: On regarde les gens passer en vitrine, toujours, que nous sommes en face du Renaud Bray au centre Joe Laval. Donc, merci Olga Beninski, merci à la production.
2: Oui, Michael Roy, salutations chaleureuses une fois de plus. Merci à vous de nous suivre et merci évidemment à l'ensemble des nouveaux auditeurs, particulièrement des nouvelles auditeurs.
1: Vous êtes très nombreux. Merci à la haute direction de CNV, étant Nicolas Dielorier directement.
2: En gros, c'est au deuxième étage.
1: À ma gauche, je remercie aussi la vice-présidence.
2: Oui, OK.
1: Oui, le RH, les relations humaines.
2: Tout ce bon monde.
1: Il y a bien du jusqu'au gars du ménage, écoute quand même.
2: C'est une belle gang.
1: C'est bien propre ici.
2: Oui. Salut tout le monde.
1: Alors, à la prochaine.

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Salut tout le monde, ici Diane Lafrance pour les routes 66-89. Aujourd'hui, on retourne dans le temps, le 7 août 1981. Ça fait déjà une semaine, le 1er août 1981, qu'est née la chaîne télévisée américaine MTV, le premier temple du vidéo qui a laissé son héritage à YouTube. Durant cette heure, les grands classiques de Kenny Rogers, Diane Tell, Kim Carnes, Stevie Wonder. Et on commence avec une chanteuse américaine qui est venue s'installer à Montréal en 1975. Elle a enregistré son premier album en 78, Sweet Honesty. Elle s'est orientée vers le disco, de sorte qu'en 1980, son deuxième album, No Way, donne le titre le plus célèbre à travers la planète, Can't Fake the Feeling. Geraldine Hunt au top palmarès ici au Québec et aussi au palmarès des clubs de Billboard. Geraldine Hunt, Can't Fake the Feeling.

L'album Diamond, deuxième album studio du groupe britannique Spandau Ballet. Chant number one, Don't Need This Pressure On. Numéro 4, le 7 août 1981. On change de registre sur les routes 66-89, Music Country, le seul et unique Kenny Rogers. Son album Share Your Love, onzième album produit par Lionel Richie. C'est avec la chanson I Don't Need You que Kenny Rogers s'assure d'une première place au Billboard Hot 100. Mais le voici en quatrième position, le 7 août 1981. Kenny Rogers.

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De retour sur les routes 66-89, c'est Diane Lafrance avec vous. Aujourd'hui, on s'arrête sur la semaine du 7 août 1981. Plusieurs millions d'albums vendus à travers le monde, enregistrés par Louis

Tchaïkovski, de Amadeus Mozart, de Gershwin, Beethoven, l'ouverture Guillaume Tell de Rossini. C'est Hooked on Classics sur les routes 66-89, numéro 3, 7 août 1981.

gala de la disque en 1981, c'est elle, Diane Tell, qui avait été nommée artiste de l'année, en plus d'avoir reçu le Félix du Micro-Sillon de l'année, auteur, compositeur, interprète. L'album En Flèche, signé Diane Tell, sur lequel on retrouvait aussi son grand succès, Si j'étais un homme. Miami se retrouve également sur cet album. On poursuit sur les routes 66-89. Pour ceux et celles qui ont suivi la série télévisée des années 80, The Greatest American Hero, vous vous rappellerez de cette chanson Believe It or Not, Joey Scarberry. Sur les routes 66-89, numéro 3, 7 août 1981.

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On poursuit sur les routes 66-89. On s'arrête aujourd'hui le 7 août 1981. Diane Lafrance pour la prochaine demi-heure pour vous parler, entre autres, de ce numéro 2 en France. À l'origine, cette chanson a été enregistrée en 1975 dans un style de jazz des années 20 par Jackie DeShannon. DeShannon a écrit cette chanson avec l'auteur-compositeur Donna Wise. Elle a eu l'idée après avoir regardé un film de 1942 mettant en vedette Betty Davis, Now Voyager, et c'est Donna Wise qui a soumis la démo à Kim Carnes. Son plus grand succès, Betty Davis Eyes, numéro 2, 7 août 1981.

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sur les routes 66-89, numéro 2, 7 août 1981.

Stevie Wonder a enregistré cette chanson pour faire pression pour que l'anniversaire du 15 janvier du Dr. Martin Luther King soit une fête nationale américaine. Cette chanson était numéro 2 sur les charts britanniques. Pendant ce temps-là, c'était Lionel Richie et Diana Ross qui occupaient la deuxième place au Billboard Hot 100. Endless Love, extrait de la bande originale du film Un amour infini de Franco Zeffirelli qui était sorti une semaine auparavant, le 1er août 1981. Chanson écrite et composée par Lionel Richie avec Diana Ross sur les routes 66-89, numéro 2, 7 août 1981.

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On poursuit sur les routes 66-89, droit devant les numéros 1. Vous souvenez-vous du grand succès Jessie's Girl? Qui est Jessie? On le saura peut-être jamais, mais Rick Springfield a déjà raconté cette histoire, que c'était une fille qui était entrée dans sa classe de vitrail à Pasadena au bras de son copain, alors que Rick, lui, était complètement sous le charme de cette jeune fille. Et comme il ignorait son nom, il l'a tout simplement appelée Jessie. Plusieurs personnes ont tenté de retrouver cette Jessie en question. Même Oprah Winfrey a tenté l'expérience de retrouver cette Jessie, titre de la chanson de Rick Springfield, numéro 1, 7 août 1981.

On arrive au bout des routes 66-89. En France, comme au Québec, il y a Martine Sinclair et Gilbert Bécaud. C'est en 1981 que Martine rencontre Gilbert. C'est la chanson « L'amour est mort » qui devient le premier numéro 1 de Martine, révélation de l'année à la disque. Mais juste avant, Michael Barrett, qui se fait appeler « Shaking Stevens ». Les Britanniques classent cette chanson au premier rang. Green Door, merci d'avoir été au rendez-vous. Ici Diane Lafrance, on se dit à la prochaine. Ciao! Numéro 1, 7 août 1981.

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1: Vous l'avez bien dit sur mon réseau social qu'on se retrouvait comme ça tous les samedis à 13h. En fait, il est 13h02, je vous ai menti. Il y a un petit 2 minutes de décalage, mais ça, c'est parce que c'est la présentation que vous avez sans doute reconnue pour les habitués. Les samedis à Mario, c'est ici à CNV. Comme on se retrouve, bon samedi, on est le 8 août 2026, croyez-le ou non. Il fait 28 degrés, très chaud à l'extérieur. On est, pour ceux qui aiment la chaleur, confortable. Pour les autres, on suffoque. Alors, les airs conditionnés ou climatisés, si vous préférez, tournent à plein, comme on dit. 20% de possibilité de pluie, mais on verra ça plus tard cet après-midi. Pour le moment, ça tient. Il y a des nuages. On appelle ça un ciel couvert. Mais nous, on est couvert parce qu'on est à l'intérieur, dans nos magnifiques studios de CNV. À Radio Numérique, où ça, au centre du Haut-Laval, c'est là qu'on est installé, et on a de magnifiques studios, vous pouvez passer nous voir, nous saluer, on est en vitrine, on est toujours très accueillants. Quand je dis « on », je parle de Hugo Veilleux, qui est à la réalisation et à la recherche aussi, donc « on » est là pour vous saluer, pour vous accueillir. 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J'ai des invités aujourd'hui qui, on va parler avec Winston McQuaid. On va parler de tennis, évidemment. Tout le monde parle de tennis. Ça se passe à Montréal. Présentement, les têtes de série n'y sont plus, mais ça reste un sport très intéressant. J'aime beaucoup le tennis. J'aurais pu y aller 2 fois cette semaine, malheureusement. Des conditions médicales m'en ont empêché et aussi des conditions de météo. Je vous raconterai ça tantôt avec Winston McQuaid. On attend la visite de Jean Fontaine au cours de l'après-midi pour sa chronique. C'est-tu moi? Ou... Non, non, c'est le titre de sa chronique. C'est-tu moi? Ou... On pouvait faire des niaiseries de même dans le temps qu'il n'y avait pas de caméra dans le studio, mais maintenant, vous nous voyez sans doute faire des... Allô? Je fais des tatas, des bonjours, des bye-bye à la caméra. Donc, vous me voyez quand je fais des niaiseries. Ce que je fais très rarement. Alors, Jean Fontaine sera là. Et pour terminer l'émission, comme à l'habitude tous les vendredis, la petite capsule humoristique de mon ami, votre ami Michel Lafrance. Toujours intéressant, toujours rigolo. Ça va compléter l'émission qui est comme ça à CNV, Radio Numérique et AM 940. On est retransmis aussi en direct sur l'antenne AM 940. Donc, jusqu'à 16h. Vous êtes les bienvenus. Venez nous voir. On est au centre Duo Laval. Ça va nous faire plaisir de vous serrer la pince. Faire une photo, même vous signer un orthographe. Oui, parce qu'en général, vous demandez, je peux-tu avoir un orthographe? C'est pas un orthographe, c'est un autographe. Enfin, je veux pas vous reprendre, là. On va passer un beau samedi si on s'astine pas. C'est ce que je dis à ma blonde tout le temps, puis ça fonctionne. Il est 13h06. You gotta move, people! Chino Vanelli, ça commence comme ça. Bon samedi à Mario!

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1: Certainement, bon samedi. Encore une fois, je vous le rappelle, nous sommes CNV.ca. C'est une radio numérique, si vous me permettez. En même temps, AM 940, c'est nos habitudes de se retrouver comme ça tous les samedis. Puis on est, nous, en direct du Centre Duo Laval, vous l'aurez deviné, à Laval. Donc, vous pouvez passer nous voir quand vous voulez. Comment ça a été? Les vacances de la construction, c'est pas mal fini, ça, vous allez me dire. Ben lui, mais ce qui arrive, c'est quand les vacances de la construction finissent, il y en a d'autres qui, eux, partent en vacances. Ben pourquoi? Ben, c'est parce que c'est technique, dans le fond. Tu sais, il y a du monde qui ont besoin d'être là pendant que le monde est en vacances de la construction, puis d'autres mondes qui n'ont pas besoin d'être là quand la construction est revenue. Je ne ferai pas tout le détail de qui va en vacances, qui n'y va pas, mais en gros, il y a des vacanciers présentement. Donc, il y en a des petits snoraux qui ont tout compris. On prend nos vacances après les vacances de la construction pour toutes sortes de raisons. Il reste de la place d'un camping, d'une part, puis il y a de la nouvelle bière fraîche d'arrivée d'un dépanneur. Déjà là, c'est une très bonne raison. Il y a du bon tennis à Montréal, même si les têtes de série n'y sont plus. On va en parler dans une dizaine de minutes avec un amateur de tennis, un joueur de tennis. Il a joué toute sa vie en amateur, mais il connaît ça. Vous le remarquerez quand on va lui parler dans une dizaine de minutes ou à peu près. Là, Winston McQuaid, oui. L'ex-animateur de Radio-Canada est un amateur de tennis, puis ça va être le fun d'en discuter avec lui dans les prochaines minutes. En attendant, on aime les classiques musicaux ici, et comme vous, j'apprécie Horse with No Name dans les samedis à Mario.

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1: Comme un rendez-vous tous les samedis en direct de nos magnifiques studios de CNV. Radio numérique, on est situé, je vous le rappelle, au centre du Haut-Laval. Vous aurez compris que c'est à Laval. 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Je le disais d'entrée de jeu, il y a du bon tennis et c'est à Montréal que ça se passe. Présentement, j'ai pas assez proche d'y aller. Je vais vous expliquer pourquoi dans la conversation avec l'ami Winston McQuaid, qui est un fan. Bonjour, Winston.
2: Salut, Mario. Toujours un plaisir de te parler.
1: Comment vas-tu?
2: Ça va très bien. Il y a un très bon match qui est en cours avec deux joueurs qui, pour la majorité des amateurs de tennis, ils connaissent pas même pas leur nom. C'est-à-dire que c'est Nuno Borges et Luciano Darderi. Un Italien contre un Espagnol, mais en même temps c'est à la comment dire, ce tournoi-ci donne cette possibilité de connaître la relève du tennis professionnel. C'est-à-dire que bon, les têtes de série, on le sait, on a vu ça dans les journaux, à la télé, un peu partout, sont toutes parties.
1: Ouais.
2: Les Zverev, etc. Et comprends-tu, puis il y a ceux qui manquent, qui devaient être là puis qui ne le sont pas, les Sinner et compagnie.
1: Ouais.
2: Donc on se ramasse avec un tournoi de tennis qui est très haut en calibre pour la bonne et simple raison que ces joueurs qui sont entre les, je sais pas moi, les dixièmes et les centièmes au monde sont à peu près tous de la même force. C'est-à-dire qu'ils possèdent à peu près tous la même technique et tout à coup, tu te ramasses avec des joueurs qui vont se singulariser, qui vont sortir du lot, mais qui, en principe, auront dû se battre pour retourner chez eux avec une victoire.
1: Ouais.
2: Une victoire qui veut quoi en points? Je ne sais pas encore. Comprends-tu? On verra ça.
1: Mais ça vaut le coup de venir les chercher, ces points-là, à Montréal, parce que le timing est parfait, tu l'as dit. Les têtes de série, les Djokovic et compagnie, Alcaraz, ils sont pas là, même Ojaliasim, sans les nommer tous. Ça donne de l'excellent tennis. J'ai regardé le match des deux Américains hier, dont l'un est chapeauté par Chang. Je crois que c'est
2: Michael
1: Chang qui lui est un ça vient du Thaïlande, je crois.
2: Excusez-moi, c'est mon café qui est là.
1: Oui, oui.
2: Il y a pas de problème.
1: Ça donne du bon tennis et on voit des jeux exceptionnels. Alors on découvre ces joueurs-là, c'est fait pour ça le tennis.
2: Absolument. Alors, écoute, il y a du brouhaha autour, dans le lounge. Donc, ça se promène à gauche et à droite, ça rentre et ça sort. Mais tout ça, ça fait partie de l'atmosphère de ce tournoi, de l'Omnium Banque Nationale, qu'on connaît tous les deux depuis les tout débuts, quand c'était encore un terrain de baseball.
1: Absolument.
2: Et ça
1: devient l'un des tournois incontournables de la série, là.
2: Ben, ça fait partie des tournois 1000. Tu sais, il y a différentes catégories, il y a les grands chelems. Après ça, il y a les 1000. Les 1000, c'est comme Montréal, Miami, etc. Mais c'est très courtisé, hein, ces 1000. Il y a aussi les tournois, les 500 puis les 250. Et là, effectivement, on est en ce moment à Montréal avec la crème des joueurs, de la relève, malheureusement avec des abandons. Mais quand même, le public montréalais est très friand de tennis, très connaisseur de tennis. Et devant deux jeunes moins connus qui jouent un match incroyable, ben ils sont quand même satisfaits. Il n'y a personne de découragé.
1: Tant mieux. Pendant ce temps-là, l'une de nos têtes préférées aussi, mais du côté féminin, Leila Fernandez passe au prochain tour à Toronto.
2: Une fille de Laval. Voyons donc.
1: Quelle belle joueuse en plus. Elle n'a pas fait grand-chose cette année, mais là, j'ai l'impression qu'elle se rapproche d'une autre victoire à Toronto.
2: On lui souhaite, hein, c'est clair, parce que c'est la seule Canadienne qui reste dans le tournoi. Et en même temps, elle s'est découverte, je l'écoutais hier à la télé après son match, elle disait qu'elle a trouvé une force en elle qui lui permettait de ne jamais lâcher, et que c'est la raison pour sa victoire, et qu'elle va appliquer ça aux éventuelles rencontres qu'elle va faire avec d'autres, donc demain, qui soit la prochaine rencontre, qui pour elle pourrait être déterminante. parce qu'elle est déjà rendue en huitième de finale.
1: Quand même. Probablement qu'elle parle du sirop d'érable dans son élixir, parce qu'elle avait... Une... Okay. Tu te souviens, à New York, elle avait dit, I don't know, il y a peut-être du sirop d'érable du Canada. On lui avait demandé, mais qu'est-ce qu'ils mettent dans l'euro, ceux-là? Puis je voulais terminer avec l'anecdote suivante. La semaine dernière, ben, cette semaine, en fait, je me suis rendu et arrivé au guérite d'entrée, on s'est fait dire canceller la pluie. Alors, je virais de bord.
2: Ben oui.
1: J'ai manqué un match ou deux. Puis je devais y aller hier, encore une fois, mais un problème de santé m'en a empêché. Je suis pas dû cette année. Mais c'est tellement bien reproduit à la télé, TVA Sport, qui nous présente les matchs et à Toronto et à Montréal, qu'on manque rien. Parce que c'est bien couvert.
2: Voilà. Alors, tu les manques, tu les manques pas parce que tu vas d'un côté ou de l'autre, tu vas sur un TVA ou de l'autre.
1: C'est sûr que c'est le fun.
2: Tu peux suivre les deux matchs en même temps.
1: C'est sûr que c'est le fun d'être sur place, je te comprends. Quand je suis allé plusieurs fois voir le tennis, c'est une ambiance formidable. Le tennis, c'est un sport que j'adore, évidemment. Ouais. C'est l'un contre un. Tu sais, faut que tu cours. Est-ce que je n'arrive plus? Est-ce que tu joues encore à ton âge, Winston?
2: Mes genoux ne me le permettent plus. J'ai des genoux artificiels. Et puis, tu sais, je veux dire, non, c'est comme... Puis je m'ennuie de ça, ça n'a pas de
1: toi,
2: bon sens.
1: Toi, t'es de la gang de Marc Messier, Claude Meunier.
2: Ben, c'est ça.
1: C'est ce gang-là, là, cette petite gang qui joue au tennis.
2: Exactement.
1: Au tennis 13, je pense. Tu sais qu'il y a déjà eu un tournoi de tennis des célébrités dans les années 80 que j'ai gagné en finale contre Vincent Bilodeau.
2: Lâche-moi donc.
1: Contre Vincent Bilodeau.
2: Ben voyons donc, je savais pas ça.
1: Mais je pense qu'il avait lancé attaché ensemble, pour ça que je l'ai battu, là. Mais j'ai pas eu, non, mais j'ai été chanceux.
2: Non, mais t'es un gars qui adore le tennis, je le sais depuis toujours.
1: J'aime beaucoup, beaucoup le tennis, je le suis. Ben. Puis là, je vois la nouvelle génération. Moi, je suis de l'époque de Landell, là, puis
2: tout ça.
1: Hey, cool.
2: McEnroe,
1: Connors, tout ça.
2: Ah ouais.
1: Ça jouait du tennis. Ça joue encore, ça joue encore. Puis là, quand t'as vu rentrer la balle, comment il s'appelle le grec là, qui est toujours de mauvaise humeur, qui frappe la balle à 200 km/h là.
2: Le mauvais garçon.
1: Le mauvais garçon du tennis là, l'air bête là.
2: Ouais.
1: Il joue solide lui, mais on le voit plus. C'est probablement qu'il est plus capable.
2: Je pense qu'il y a des problèmes de santé mentale en quelque part.
1: Ben c'est sûr.
2: Sérieusement.
1: Ben là, je comprends. Il était fou. Il pétait les caméras.
2: On
1: le nommera même pas. Winston, je te souhaite un bon tournoi, une bonne continuité.
2: Toujours un plaisir, Mario.
1: Et si tu ne peux plus jouer au tennis dû à tes genoux, ben le boulingrin, c'est toujours une solution.
2: Le sport de mes ancêtres.
1: Le bilboquet, je sais pas. C'est moins dur. C'est moins dur, ses genoux. Winston McQuaid. Merci, Winston, de ta participation. À une prochaine.
2: Merci, Mario. À bientôt. Bye.
1: Winston, en direct du stade IGA pour l'Omnium Banque Nationale. 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Il est 13h42. 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
1: Certainement, merci d'être avec nous cet après-midi, comme à toutes les après-midi du samedi, en fait, tous les samedis. Dominique Larose, qui est à l'écoute, en train de jouer dans sa cour et couper du bois, faire de la menuiserie, je sais pas trop, il est toujours en train de bisouner quelque chose. Et il est content de nous écouter parce qu'il aime la bonne musique. La preuve, c'est que j'en offre de la bonne musique ici tous les samedis. 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Maintenant, pas besoin de me protéger, parce que j'ai pas peur de lui, il est plus petit que moi, Jean Fontaine est en studio.
2: Hey, salut!
1: Comment?
2: Hey, salut!
1: OK. Alors, bonjour. Bonjour. Jean Fontaine, mon ami Jean Fontaine, et la chronique sur moi.
2: Ouais. Et où est-ce qu'est mon jingle?
1: On va t'en faire un.
2: Ouais, ce serait le fun.
1: C'est vrai, hein, Hugo? C'est la fête à Nicolas Delaurier aujourd'hui, le patron.
2: Ah, ben, bonne fête.
1: Il nous écoute.
2: Ben, bonne fête.
1: Alors, c'est le temps de lui demander un jingle, c'est lui qui est fait.
2: Non,
1: mardi.
2: Ah, c'est lui qui est...
1: Oui.
2: OK.
1: C'est lui qui chante. Mm-hmm. Même qu'on l'a surpris à danser sur un jingle. C'est rare qu'on voit ça.
2: Surtout à radio.
1: À radio, mais ici, on est à la radio et...
2: Ah, c'est vrai.
1: Sur les écrans de télévision.
2: Ouais. D'ailleurs, je me vois...
1: Oh. De téléphone, de tablette. Mm-hmm. Et je le disais dans mon Facebook de ce matin, sur votre toaster. Il y en a qui écoutent la radio sur le toaster.
2: Ouais.
1: Tout ce qui est branché. Mais... Tu mets une antenne, je vais te donner un exemple.
2: Bon, on les retrouve en
1: tu mets une antenne en métal dans ton toaster, puis tu payes sa planche.
2: Okay.
1: Tu vas pogner de quoi?
2: Mais tu sais qu'on les retrouve en établissement, ce monde-là.
1: Oui.
2: OK.
1: Et tu en appelles des psychiatrisés. Parlant de psychiatrisés,
2: yes, sir.
1: Comment va ton frère?
2: Il va bien.
1: Gaëtan.
2: Il va bien.
1: Tu le salueras.
2: Oui, il va bien.
1: C'est moi ou t'as une chronique de prête?
2: Oui, je regarde le ciel, là, puis ouais, j'en ai une. Mais avant de commencer, il faut que je te dise ça. Je te dis ça tantôt, ça m'a, j'ai pas eu le temps. J'étais à Saint-Hyacinthe et il y a quelqu'un qui a reconnu que la chronique qu'on fait. Puis là, il dit, hey, je t'ai entendu par la radio. Je dis, ouais. Il dit, c'est avec Mario Lirette. Je dis, ouais. Ben, il dit, c'est le fun, cette affaire-là. Mais il dit, j'ai l'impression que tu chiales après tout.
1: C'est vrai que t'es chialeux.
2: Ben, là, c'est un peu ça, l'exercice, je pense.
1: Exactement. J'ai venu chialer, mais d'une façon déguisée.
2: Ben, c'est parce que je comprends pas.
1: Fait
2: que moi, je chiale.
1: Puis Dieu sait si tu comprends pas dans la vraie vie.
2: Ouais, il y a ça.
1: Tu sais? Il y a comme un silence.
2: Ouais.
1: Ça serait le plan de mettre ton jingle.
2: Oui, il y a ça. Non, mais écoute, on va commencer avec... y a-tu juste moi ou bien l'Auto-Québec a dépassé les bornes?
1: Oups!
2: Non, mais c'est parce que je lisais ça l'autre fois dans le journal, puis j'ai appris qu'ils ont augmenté le prix des billets.
1: Les billets une pièce?
2: Ben, ils ont augmenté d'une pièce, ça a l'air.
1: Ben voyons!
2: Ben, mais moi, ma question...
1: C'est la loto à 50 cents.
2: Ça, c'est la mini.
1: Oui,
2: c'est ça. Non, mais je te parle des lotos, les tirages de 6,49.
1: Ah oui, c'est plus 5 $
2: là. Non, ça a l'air que ça a augmenté. Ah. Mais moi, ma question que je me dis, c'est que, tu sais, tout augmente dans la vie. À cause de Trump, de l'électricité, tout augmente. C'est normal que les gens payent, ils vont payer l'augmentation. Mais l'Auto-Québec, là...
1: Mais non, c'est une vache à lait.
2: Au lieu de donner 33 millions, s'ils ont 1 million d'augmentation, ils ont un qu'à en donner 32, pourquoi augmenter le prix des billets? Prends les billets.
1: C'est une bonne question. Faudrait demander à Jacques Rougeau.
2: C'est ça.
1: Spécialiste des billets.
2: Prends les billets. Puis, en parlant de l'Auto-Québec, ils en ont sorti une bonne aussi, qui va sortir d'ailleurs au mois de... qui vont sortir en septembre. La loto-gratteuse Céline Dion.
1: Ben voyons.
2: Oui, monsieur. Ils vont sortir un gratteux. Ça va donner la chance d'aller voir Céline à Paris.
1: Ah.
2: Mais moi, j'ai un problème avec ça. Parce que, tu sais, les gens qui sont allés à Vegas voir Céline, on sait qu'on connaît Céline avec ses problèmes de santé, ces choses-là, mais il y a beaucoup de gens que je connais, ils réservaient l'hôtel, ils réservaient l'avion, ils réservaient le billet de Céline.
1: À Vegas?
2: À Vegas, et il n'y avait pas de show.
1: Ben non, c'est des choses, ce sont des impondérables.
2: Ouais, mais c'est arrivé souvent. Mais là, ils ont sorti un gratteux pour aller voir Céline à Paris.
1: Que si elle est malade, ils te remboursent.
2: Pantoute. C'est ça la question.
1: Si c'est un billet gagnant en plus,
2: ouais, mais ils
1: te payent-tu le billet? Ou s'ils vont te payer seulement si elle donne le show?
2: C'est une valeur totale de 25 000 $ et non monnayable. Ça, c'est sur le site de l'Auto-Québec.
1: C'est marqué non monnayable.
2: C'est ça. Ça veut dire que s'il n'y a pas de show, tu ne gagnes rien.
1: Mais faut que ton billet soit non gagnant aussi.
2: Non, mais si ton billet gagne, puis Céline cancelle.
1: Ben, tu gagnes au moins le prix que tu gagnes.
2: Non, c'est 20. La valeur totale de cette expérience pour deux personnes est de 25 000 $ Mais ce n'est pas monnayable.
1: Non, je comprends. La place pour le spectacle.
2: Ouais.
1: Mais le prix du billet qui te coûte une pièce, deux pièces, il y a un montant à gagner. Tu gagnes 25 pièces.
2: Ouais, il y a des.
1: Tu l'as, là.
2: Oui, ça, ces prix-là, oui. Bon. Mais je te parle de prix.
1: Pour Céline. Le billet de Céline, non.
2: Autre chose.
1: Il n'y a pas de recours.
2: Non. Et c'est pas juste d'avoir le gratteux. Et ça, c'est fort pareil, c'est solide. Pas juste de gratter Céline. Tous ceux qui ont gratté Céline vont avoir un tirage pour gagner Céline. Fait que t'as pas gagné en grattant. Et ça, c'est sur le site Internet, mesdames, messieurs.
1: T'as une chance de gagner des billets pour Céline.
2: Ouais. Donc, c'est en deux étapes. La seconde expérience sera quant à elle tirée le 12 de septembre et pourra être remportée par ceux qui auront acheté en ligne un produit de l'auto admissible. Et l'autre, il va avoir un autre prix.
1: Marketing.
2: Et un autre prix, si tu l'achètes en ligne, ben là, il y en a un qui va gagner. Fait que je comprends
1: pas. Tu commences à me mêler, j'ai le goût de me prendre un rum and coke. Tant qu'à être mêlé.
2: Vu de même.
1: Tu sais? Parce que là, tu me mélanges, là.
2: Ben, c'est pas
1: tu ça. Tu gagnes ou tu gagnes pas?
2: Ben, je sais
1: Est-ce
2: pas.
1: Est-ce que Céline existe ou elle n'existe pas?
2: Ben, es-tu malade ou elle est pas malade?
1: Elle chante-tu ou elle chante pas?
2: C'est-tu
1: moi ou...
2: Ça, on disait l'heure pour revenir après.
1: Ouais. Il est 14h09.
2: Ouais.
1: Je veux juste te conter une histoire.
2: Ah, vas-y.
1: Tu sais, des impondérables. Tu le dis, là.
2: Ouais.
1: Tu grattes un billet. Tu vois aller voir Céline à Paris. Céline fait pas de show. C'est pas remboursable. C'est plate. Cette semaine, en fait, hier, moi, j'habite en haut d'une montagne. On a un puits qui est quand même assez creux. 4, 5, 5, 600 pieds, là. En haut de la montagne. Tout ça a pété hier. La balloune, les connaisseurs vont savoir de quoi je parle.
2: T'es fait péter la balloune.
1: C'est le réservoir d'eau qui est à la maison, que le puits, la veine, met dans ça. Ça marche plus. La balloune a pété. Puis la pompe a pété dans le fond. Il a fallu sortir la ballonne pleine d'eau parce qu'elle se vide pas, 200 livres minimum. C'est un 50 gallons, c'est peut-être même plus que 200, 250 livres. Et il a fallu sortir le tuyau du puits. Ça a duré 1h30. On a roulé ça dans le camion avec un winch, là. Parce que tu fais pas ça à bras. Parce que la pompe, faut la changer. Le gars, il avait pas les morceaux. Fait qu'on n'a pas d'eau. Ça, c'est les problèmes de quelqu'un qui vit avec une veine d'eau en haut d'une montagne. Alors, on n'a pas d'eau. Fait que je me fiais sur mon eau de pluie. Mais il y a des enfants à la maison qui sont en visite. Parce qu'il y a un spectacle ce soir que j'anime devant une trentaine d'enfants et de la famille.
2: Hey, j'aimerais savoir le salaire.
1: Ouais, OK. Je fais ça bénévolement.
2: Ah.
1: Alors, j'étais content parce que j'ai 50 gallons d'eau de pluie. Il n'y avait plus une goutte dedans le matin. Les enfants, ils l'ont vidé hier. Pour le fun. Que mes plantes n'ont plus d'eau. Puis moi, je suis obligé de m'acheter de l'eau. C'est l'histoire du fou sur la montagne.
2: OK.
1: The fool on the hill.
2: The fool on the hill.
1: Voilà le lien.
2: Love-là.

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1: Certainement, bon retour. Donc, samedi, un beau samedi ensoleillé qui pourrait peut-être... En fait, c'est couvert, là, mais il y a du soleil à travers tout ça. Qui est 20% de peut-être de pluie aux alentours de présentement. On verra là, si ça tombe à certains endroits. Ne vous inquiétez pas, ce n'est qu'une bruine. Ou, comme diraient les marins... d'eau douce, en particulier un grain. Et parlant de marin d'eau douce, après In the Navy, j'ai tout un matelot en studio, Jean Fontaine.
2: Mais oui.
1: C'est-tu ben, la chronique, c'est-tu moi ou...
3: C'est-tu moi ou ben...
1: C'est-tu moi ou...
3: D'ailleurs, on va continuer la même affaire.
1: Ouais.
3: C'est-tu moi ou ben...
1: Chiolais après l'Auto-Québec.
3: Ouais. Ben,
1: puis là, les gens qui te rencontrent te disent, tu chioles pas mal.
3: Ben, c'est ça. Mais ben c'est pas grave, c'est fait
1: c'est
3: pour
1: le
3: ça.
1: But, c'est le but
3: d'exercice. Alors y a-tu juste moi ou ben le monde est après reviré complètement fou pour de l'argent.
1: D'après moi, ça fait longtemps que le monde est fou.
3: Écoute, j'ai vérifié sur les internets hein. jusqu'où tu irais pour boire pour faire de l'argent toi.
1: Ben là, c'est pas une question à poser.
3: Mais si je te dis boire du jus de pied d'influenceuse pour la nouvelle...
1: Non. Non.
3: Mais ça, je te dis, c'est une nouvelle tendance à la mode. L'été, il fait chaud et c'est important de bien s'hydrater. Pourquoi alors ne pas

0: boire d'un délicieux jus de pied de son influenceuse favorite.
1: Ben voyons.
0: Oui, monsieur. Selon le site Audité Central, le média spécialisé en choses insolites rapporte en effet une mode controversée baptisée Feet Juice ou Foot Soak Lemon Tea. C'est propagé jusqu'en Chine.
1: Voyons.
0: C'est-à-dire, le concept est bien simple. Une influenceuse trempe ses pieds dans un grand contenant rempli de jus de pied, de thé glacé ou de jus, et après ça, elle vend la boisson à ses admirateurs sur le beau grand Internet.
1: C'est quoi le but?
0: De faire de l'argent.
1: Mais ses admirateurs achètent le liquide.
0: Oui.
1: Ils ne seront pas obligés de le boire.
0: Je ne sais pas.
1: Mais non. Oui. Tu n'es pas obligé, tu ne sais pas. Tu le mets chez vous sur une tablette, tu la regardes.
0: Peut-être sur soi de la visite, c'est quoi? C'est du jus de pied de Gertrude.
1: En tout cas, il y a du monde qui vend de l'air.
0: Oui.
1: Il y en a même qui vendent le vent dans un pot. Il y a toutes sortes de choses pour faire de l'argent. Ridicule.
0: Ben, je sais bien. Mais moi, ma question là-dedans, là, c'est que, mettons qu'une influenceuse qui est bien, bien, bien populaire auprès des enfants, puis qu'elle fait ça, est-ce que les enfants vont exiger d'avoir du jus de pied dans la boîte à lunch pour aller à l'école?
1: J'espère que non. Je pense pas qu'il y ait un personnage, là, que ce soit Marie Quatre Poches ou autre. Là. Ça existe encore, Marie Quatre Poches? Je pense que non.
0: Ça, c'est dans le temps de Christophe Colomb.
1: Pas capable de tirer ma vache.
0: Oh boy!
1: Bon. Qui travaille avec les enfants, qui fasse une chose pareille, voyons.
0: Mais, je comprends, c'est carrément idiot. Mais jusqu'où le monde peut aller? Tu sais, on en parlait tantôt.
1: Hey, je vais jusqu'à t'inviter une fois par mois dans mon émission.
0: Ouais, mais moi, je coûte rien.
1: Ouais, c'est ça. Mais maintenant, j'ai un petit jus spécial en arrière. Je pourrais te payer avec ça.
0: Hein? Moi, laisser ça à tablette.
1: Parlant d'incongruité, de stupidité, il y a des lois qui existent.
0: Oui, ça aussi, il y a juste moi ben, qui ne sais pas qu'il y a des lois qui existent au Québec qui sont complètement...
1: Hey, c'est le temps parce qu'il y a des avocats qui nous écoutent. Vas-y.
0: Fucké.
1: Des lois fuckées.
0: Oui. Puis ça, c'est selon la source québécoise, obsolète. Les lois canadiennes...
1: Est-ce qu'elles sont obsolètes ou est-ce qu'elles sont toujours,
0: non, toujours en vigueur? Toujours
1: en vigueur.
0: En vigueur. C'est selon les lois canadiennes les plus ridicules, la source que j'ai trouvée. En Nouvelle-Écosse, il y a une loi qui interdit d'arroser sa pelouse à travers toute la province lorsqu'il pleut.
1: C'est logique.
0: Oui, ce qui constitue un gaspillage évident. Ben oui. Moi, ma question, c'est à quand la loi qui va interdire d'arroser son asphalte?
1: Ben, c'est parce que ça pousse pas, hein?
0: Non, je sais pas.
1: C'est ça l'affaire.
0: Mais tu sais, si tu pognes une étiquette parce que t'arroses pendant qu'il pleut, c'est aussi niaiseux qu'arroser ton asphalte.
1: Mais il y a des endroits où il t'empêche d'arroser ton asphalte.
0: Il t'empêche, mais il faut qu'il te pogne.
1: Ben oui, il y a toujours un voisin pour te stouler.
0: Mon bonhomme de neige, c'est un must. On fait des bonhommes de neige dans sa vie pour le plaisir des enfants. Dans la ville de Souris, à l'île de Prince-Édouard, la taille des bonhommes de neige est réglementée par une loi.
1: C'est-à-dire?
0: Ben, il est illégal de fabriquer un bonhomme de neige mesurant davantage que 76 cm ou 30 pouces.
1: Tu sais qu'on a des lois comme ça au Québec dans les écoles, hein? Les montagnes de neige, plus doit jouer au plus fort de la montagne, là.
0: Mmh. Mais tu sais, ma question là-dedans, c'est combien d'enfants se sont retrouvés avec une amende ou un dossier criminel là-dessus?
1: Ouais, dossier criminel, là, pour un bonhomme de neige dépassant certains 78 cm, là, c'est tiré par les cheveux.
0: Ouais.
1: Mais on connaît des procureurs de la couronne, nous autres, qui sont capables.
0: Ah, s'il y a de l'argent à faire.
1: Ben, c'est pas une question d'argent, mais qui sont, tu sais, des procureurs qui aiment ça. Mmh.
0: Faire feu de tout bois. De toutes les lois canadiennes, celle-ci est en vigueur en Alberta et sans doute la plus absurde de tous.
1: Attends un peu. Il y a beaucoup de feux de forêt en Alberta. Mmh. Faire attention avec les feux.
0: D'après le code criminel de la province, il est fortement interdit de mettre le feu à la jambe de bois d'une personne marchant sur la rue.
1: Ça, c'est bon! T'as pas le droit!
0: T'as pas le droit!
1: C'est bien plate!
0: Mais c'est facile à poigner, par exemple.
1: Et tabarnouche, tu gâches un petit peu de gaz à lighter, là.
0: T'as pas le droit!
1: Tu mets une allumette, puis tu demandes de courir un peu.
0: Tu sais? Ben, là, quand ça commence à dissimer, puis tombe en pleine face.
1: Ben oui, mais là,
0: non, c'est pas fin.
1: Non, tu fais ça devant un gars qui arrose son driveway. Tu vas te promener dans le driveway? Il va t'arroser?
0: Moi, je suis tombé en bas de ma chaise. Ma question là-dessus, là, c'est combien d'hurluberlus, au juste, ont commis ce geste dans le passé? Pour que les législateurs albertains sentent le besoin de légiférer et de rendre illégale cette pratique.
1: Ça doit être une loi qui date des années 30, là, 20-30. À l'époque, les orthèses, c'était une jambe de bois.
0: Il avait-tu bien comme
1: il ça? Il devait en avoir des comiques bien chauds dans des tavernes. Viens ici. Passe-moi ton moignon. Faut que je brosse ma soupe.
0: Je peux pas, j'ai mal à la jambe.
1: Ben oui. Va te mettre le feu après. Mm.
0: La dernière.
1: Tu sais que ça part bien foyer, des jambes de bois.
0: Ben écoute.
1: Quand t'as plus de bois dans la maison, tu prends une 3-4 amputés de guerre, là. Tu les invites.
0: Ben, c'est le pied.
1: Mais non, mais mettez-vous les pieds sur le pouf. Là, ils se mettent tous juste un pied.
0: Ah oui.
1: Puis là, il te reste 12 jambes de bois.
0: Ça vous laisse faire.
1: Start le foyer.
0: Ben oui. Non, mais ça le faut. C'est pas fou, cette loi-là. Là.
1: Ça, puis un dentier en bois, là.
0: Aïe, ça, c'est les œufs, c'est les écharpes. Puis la dernière, mon chum, c'est sacrer en public. Ça, c'est important.
1: Ah ben,
0: donc, tournez votre langue 7 fois dans votre bouche avant de lâcher un gros mot dans un parc de Toronto. Une loi stipule qu'il est fortement interdit de sacrer d'utiliser un langage offensant ou profanatoire lorsqu'il se trouve dans un espace vert appartenant à la ville. Tenez-vous bien, une offense est passible d'une amende de 200 $.
1: À Toronto, un sacre, c'est pas Cowlis Tabarnak. C'est goddamn.
0: Ouais. Mais ma question là-dedans, c'est combien pourrait monter l'amende si l'un des humoristes québécois se trouvait dans un parc à Toronto?
1: Hey, tabaslac! Ça y coûterait cher. C'était la chronique, c'est-tu moi ou ben non? Je commence à être de plus en plus populaire puisque Jean Fontaine se fait demander des autographes
0: non.
1: Et des photos. Ben, je vais m'en aller t'en demander une.
0: Ah, ben, attends, donne-moi ton rayon.
1: Dis pas non, donne-moi un autographe. Fais-moi un autographe, juste un regard. Après la pause, qu'est-ce qu'on a, Hugo?
0: T'es mon chum.
1: Copa, hey, j'ai un autographe de Jean Fontaine.
0: Mais me mettre à côté du jus de pied.
1: Mais non, je cherchais quoi pour faire? Non, mais je cherchais une feuille pour remplir ma poubelle. Copacabana, bon samedi!

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1: Salutations à mon ami Daniel à Montréal qui nous écoute régulièrement avec ses amis. Alors merci d'être avec nous. Il est 14h48, mon invité de tantôt, Jean Fontaine, était présenté par la FQDP, je vous le rappelle.
2: C'était
1: Fédération
2: elle.
1: Québécoise des déménageurs professionnels.
2: C'était elle, pas lui.
1: J'ai dit quoi?
2: J'ai dit elle.
1: Ben non, c'est lui.
2: Non, c'est elle.
1: Non, j'ai dit c'est lui.
2: Monsieur Minirette, vous comprenez rien,
1: moi? Bon, OK. Cette émission est une présentation de chez Gérard Patate. Gérard Patate Frites, ils sont partout.
2: C'est le président.
1: Brownsburg, Chatham, Mirabel, Saint-Eustache, Saint-Joseph-du-Lac, Gatineau et bientôt Ville de la Plaine.
2: C'est la production.
1: Les Martin, il va, c'est-tu moi ou tu commences à me taper ses nerfs?
2: Ah oui, ça de même.
1: Le fun qu'on a en studio. Vous pouvez passer quand vous voulez. On est ouvert. On est au centre du Haut Laval. Ah, c'est l'anniversaire, encore une fois, je le répète.
2: Pas Hugo.
1: Si vous étiez pas là à une heure, c'est Nicolas Delaurier.
2: Oh.
1: Le président de CNV et fondateur. C'est son anniversaire. Ça y fait quel âge? On ne sait pas. Il est dans trentaine avancée. Ça y donne pas loin de 40, quelques, 50, pas loin.
2: Nicolas Delaurier, je suis pas le joueur de hockey.
1: Non, hein? non, c'est... Ben oui, il joue hockey.
2: Mais dis-moi pas non.
1: Non, mais c'est, il est goaler. On sait pas.
2: Il est pas goaler, il joue en avant.
1: Non, lui, le nôtre, il est goaler.
2: Mais non, l'autre, il joue en avant.
1: Mais c'est parce qu'il y a un masque, on peut pas les différencier.
2: Malgré qu'il a pas joué.
1: On sait pas c'est qui.
2: Là, il a gagné à Coupe Stanley, mais il a pas
1: joué. Oui, mais c'est pas le même.
2: OK, d'abord.
1: Pierre, sors-moi les. on est doorman ici.
2: Sécurité.
1: Pierre, sécurité. Sortez-moi là. Hey! Voyez-vous, salut son monde. Martin Berriot, que je salue, un ami de longue date qui est avec l'équipe de Club AutoZone sur Tachereau. Évidemment, c'est à Longueuil, ça. C'est Greenfield Park. Greenfield Park.
2: C'est à Bois-Brier.
1: Non, c'est à Greenfield Park.
2: Ben, c'est pas Longueuil, c'est Greenfield Park.
1: Oui, Greenfield Park, ben, Longueuil, c'est ça.
2: C'est pas Longueuil.
1: Sécurité! Martin, il veut toujours entendre Elvis parce qu'il faudrait y expliquer. Martin, il est mort!
2: Qui est ce Martin?
1: Non, Elvis.
2: Ah, on sait qu'il est mort, Elvis.
1: Mais Martin ne sait pas.
2: Quel Martin?
1: Martin Presley.
2: Pas Delaurier.
1: Non, c'est le chum d'Elvis Berriot.
2: Ah, c'est ça que je pensais.
1: On les écoute.
2: OK, d'abord.
1: Tous les deux. Elvis Berriot.

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1: Ah, 15h03, bon samedi, 28 degrés. C'est un temps couvert, mais c'est une journée estivale. Et on les prend une à la fois. On est heureux. Bonnes vacances, si c'est votre cas. Sinon, bon congé. Gros spectacle ce soir à la maison. Il y a les enfants de la famille qui sont là et on va être une quarantaine. Puis le spectacle, c'est, je les ai baptisés, les feux follets de la couronne nord. Les filles et le gars, parce qu'il y a juste un gars, je pense qu'il y a 8 filles, entre 5 et 10 ans. Ça brasse dans la cabane à la maison, là. Spectacle avec scène construite par mon neveu. Il va voir la famille. C'est mon oncle Mario qui anime.
2: Hey, c'est qui le metteur en scène?
1: C'est moi. Okay. Je participe à mon émission.
2: Ah, t'es producteur aussi?
1: Oui, j'ai produit.
2: Ben, j'en connais un, hein. C'est un producteur, si tu veux.
1: Producteur
2: De ton show d'asseoir.
1: Ah non, je pensais que tu me parlais de producteur de blé d'Inde.
2: Non. Okay. Mais ton show d'asseoir, là.
1: D'accord.
2: T'es mal pris.
1: Sécurité! Sécurité! Il y a un micro d'ouvert! Sécurité! Alors, j'anime le spectacle de la famille ce soir. Et puis, ça va être bien le fun. Tu sais, c'est une réunion familiale avec les enfants. J'adore ça. Puis, comme ils savent que je fais de la radio, mon oncle, peux-tu présenter?
2: Mon oncle.
1: Alors, ben, je suis le vieux mon oncle là-dedans. Là.
2: Le vieux mon oncle.
1: Ben là, ils ont 10 ans. Calme-toi.
2: Ben, c'est ça. Le ils vieux mon oncle.
1: Ils ne m'appelleront pas monsieur. On peut dire mon oncle Mario.
2: Même vieux chose.
1: Alors, gros spectacle ce soir. Bonne chance à tous. En fait, merde, devrais-je dire. Êtes-vous allé sur la montagne cette semaine? En fait, en bas de la montagne. Ça a commencé en haut sur le Belvédère. C'est tellement populaire. Je vous parle de l'orchestre métropolitain dirigé par Yannick Nézet-Séguin. Ils font ça chaque année maintenant. C'est formidable. 50 000 personnes se déplacent là où il y a les tam-tams, là, mm-hmm. sur l'avenue Mont-Royal. C'est là que ça se passe. Ça se passait cette semaine. Faisait beau. Il y avait du monde. Ils ont donné un concert de musique classique. J'adore la musique classique. Beaucoup de monde se déplace. Ça devient un must. Puis comme on aime la musique classique, je cherchais le moyen de vous jouer une pièce classique ici. Mais comme c'est pas le but de l'exercice à chaque semaine de jouer du classique, j'ai décidé de jouer All By Myself, une chanson écrite par Eric Carmen en 1975, qui a été repris par beaucoup, beaucoup d'artistes, en particulier une version exceptionnelle faite par Céline Dion,
2: oui.
1: qu'elle interprète dans un de ses shows. Je ne sais pas si elle va la faire à Paris.
2: Ça va dépendre des billets.
1: Des billets de l'Auto-Québec, comme oui. tu disais tantôt, s'ils ne sont pas annulés. Mais quoi qu'il en soit, la belle version de Céline Dion n'est pas surclassée, mais le plus important, c'est l'original, selon moi. Pourquoi je vais vous jouer cette chanson? Parce qu'en plein milieu de la chanson, il y a comme un solo de piano qui est repiqué d'un vrai concerto, qui est le concerto pour piano numéro 2 de Sergueï Rachmaninov. C'est pas un goaler.
2: Okay.
1: C'est un musicien. Sergueï, Serge. Serge Rachmaninov, concerto pour piano numéro 2, implanté dans la pièce écrite par Eric Carmen, All By Myself. Tout ça dans l'idée de faire un petit clin d'œil à la présentation de ses concerts sur la montagne, présentés à chaque été à Montréal, de plus en plus populaire, et c'est fantastique. On apprécie de plus en plus la musique classique grâce à l'orchestre métropolitain.
2: Elle est bonne, Marie-Carmen.
1: En particulier, c'est Eric Carmen.
2: Ah, je
1: viens d'avoir... C'est sécurité! Alors, All By Myself, l'original. Et quand ce sera le temps du petit concerto, mettez du son. C'est magnifique. Bon samedi.

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1: On regarde ça, puis quand on se compare, on se console souvent. Au Québec, il peut faire chaud, mais on n'a pas trop de problèmes avec les feux de forêt. Summerland, en Colombie-Britannique, c'est l'état d'urgence présentement. Il y a des feux de forêt de ce côté-là. Alors, on sait que les feux de forêt, c'est un problème au Canada, aux États-Unis. Ça ne plaît pas à M. Trump, d'une part, mais il reste que ça peut être dangereux. Pas évident quand t'as une belle maison, puis elle passe au feu à cause d'un feu de forêt, là. En France, ils ont goûté au mois d'août, juillet même. Ça a coûté des sous, puis ça a tué des animaux. Puis il y a des gens qui ont tout perdu. Alors, feux de forêt, soyez prudents. Puis on a su qu'en Europe, il y a eu des feux de forêt qui ont été causés par l'être humain, et peut-être même volontaire, ou de façon criminelle même. Alors, on espère qu'ici, au Canada, ce qui me surprendrait, là, que ce soit de façon criminelle, mais ça reste dangereux. Alors, soyons heureux. Au Québec, c'est une journée, couverte. Ciel couvert, mais reste que c'est l'été, on est au mois d'août, hein, on est heureux et on en profite. Jean Fontaine, qui est toujours en studio.
2: Oui, je suis collé.
1: J'appelle la sécurité depuis tantôt.
2: On avait un jingle de sécurité.
1: Non, mais c'est Eldemers et fils qui est notre commanditaire principal.
2: Depuis que t'as
1: et quand j'appelle la sécurité, c'est eux autres.
2: Ben, je sais bien.
1: Bon, là, ils vont te sortir, ce sera pas long.
2: Là, je t'avais dit, j'ai vu tout arriver.
1: Les commanditaires, c'est évidemment la FQDP dans les samedis à Mario, Fédération québécoise des déménageurs professionnels. 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Ça, c'est le commanditaire principal des samedis à Mario. 15h34, c'est l'heure de vous présenter. Je sais que tu l'attends avec impatience parce que tu le connais, Michel Lafrance.
2: Oui.
1: Un humoriste.
2: Oui, on a ri souvent.
1: On rit tout le temps avec Michel. Il n'y a pas un meilleur chic type que Michel Lafrance. Un excellent animateur, humoriste, un gars travaillant, un gars sérieux.
2: C'est un ami de longue date.
1: C'est un de mes meilleurs amis. Michel fait de la radio à Actonville tous les matins. Puis comme il n'y a rien à faire la fin de semaine, il en fait à 103.3. Tu sais, tant qu'à faire. Il manquerait une journée dans l'année, dans la semaine, pour qu'il puisse faire...
2: 100 heures.
1: Devenir fonctionnaire de la radio.
2: Oh, fonctionnaire.
1: Fonctionnaire, comme toi. Là. Tu sais, travailler un gros 2 mois par année. Là.
2: 2 mois et demi, quand même.
1: Ouais, quand même. C'est 2 mois et demi, fonctionnaire.
2: Hey.
1: Hey, là-dessus, je vais te dire merci. Là-dessus que tu t'en
2: ouais.
1: vas. Merci d'être venu. On te retrouve dans un mois. Tu vas être en République.
2: Oui.
1: Tu vas nous faire un coucou via... Comment on dit ça?
2: Via les ondes.
1: Via les... Comment on dit ça? Indirect.
2: Il sait pas, fait qu'il...
1: Non, mais un direct par Internet, là, un FaceTime.
2: Indirect, ça va faire la
1: indirect. Affaire. Bon, sécurité!
2: Ouais, mais tu vas me répondre, par exemple.
1: Parce que
2: ce qu'il faut comprendre, c'est qu'à toutes les fois que je suis en vacances, j'appelle Mario.
1: Mais tu fais chier.
2: Moi, je veux juste te saluer, tu sais, comme t'es
1: mon
2: ami.
1: T'as été toujours dans le Sud, fatigué à répondre à ça, avec parle à Hugo. Je veux plus te parler.
2: OK, fait que je te laisse là-dessus.
1: On écoute Michel Lafrance qui nous... As-tu mangé du blé d'Inde? Paraît qu'il est bon.
2: Une fois, mais je suis pas un amateur.
1: Il est précoce cette année. Il est plus vite que d'habitude. On pourrait-tu avoir 2 récoltes? Ça se peut-tu, 2 récoltes de blé d'Inde au Québec?
2: OK, tu parles du blé d'Inde.
1: Oui.
2: Précoce, plus vite que d'habitude.
1: Oui.
2: Non, parce que j'en... Fait que...
1: Qu'est-ce qui se passe dans ta tête, Jean Fontaine?
2: Non, j'avais une autre idée.
1: OK. Hein? C'est peut-être mieux de te fermer ta gueule, peut-être?
2: Sécurité. Hey, moi, je te laisse, Mario.
1: Tu me laisses combien?
2: Ça, là. Michel... Ben, je vais laisser ma signature en passant.
1: Michel Lafrance, qui nous parle de sensualité ou de quelque chose du genre. Je sais qu'on va enchaîner avec le classique d'Axel Red, sensualité, à son rapport avec ce que Michel... écoutez par vous-même.

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1: Ah, il nous arrive ici, vous savez, de réfléchir occasionnellement, de rêver et de voyager dans le temps. En fait, je vois dans ma mémoire, puis des fois, il y a des tunes qui me reviennent, puis je dis à Hugo, check donc, voir dans l'ordi si on l'a pas. Tu sais, on programme une émission de radio comme ça, nous autres. J'ai le goût d'entendre ça, vous avez le goût d'entendre ça. Vous nous appelez, vous nous écrivez, cnv.ca. Puis voilà que c'est relayé dans le studio. On trouve la toune pour la joue. Celle-là, je vous avoue qu'on est allé à chercher loin. Les années 60. Je sais même pas l'année exacte. Puis je sais même pas qui la chante. Mais ça me rappelle ma jeunesse. Je sais pas si chez vous c'est pareil. Souvenez-vous de Woolly Bully? Écoutez ça, puis dites-moi ce que vous en pensez.

Da, da, da, da. On aime ça, les classiques. 15h54, c'est le temps de vous dire au revoir. J'espère que vous avez passé un bel après-midi, un beau samedi après-midi. Vous savez que samedi prochain, on a rendez-vous. J'allais dire même heure, même poste, mais c'est vrai. Même heure, même adresse, en fait, cnv.ca ou le AM940. On est rediffusé aussi en direct sur cette bande AM. Amplitude modulée. FM, c'est fréquence. La différence entre vous et moi, là. On n'est pas, hein? 15h55, merci à Hugo Veilleux à la réalisation et à la recherche. Et j'allais dire aussi Jacinthe Valérie, mais elle est en vacances. Alors, on la salue pas. On la salue pareil, mais je la remercie pas. Mais je la remercie pareil. Tu sais, dans le fond, c'est ma blonde. Tu te mets à dire salut et merci. Non, mais si je dis au revoir et merci, elle peut peut-être penser que je la quitte. Je ne te quitte pas, chérie, car sans toi, je n'existe pas. 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Puis allez donc manger une petite patate cette semaine, là. Gérard, patate frite, Brownsburg Chatham, sur la route du canton. Mirabel, sur le chemin Victor. Saint-Eustache, sur le boulevard Arthur-Sauvé. Saint-Joseph-du-Lac, chemin Oka, Gatineau, boulevard Maloney, au cinéma Neuf, et très bientôt, là, cet automne, Ville de la Plaine. C'est Mario Lirette qui vous dit salut, passez une belle semaine, soyez heureux, profitez du beau temps, profitez de vos vacances, profitez de vos amis, de votre famille, de vos enfants, de la vie. Là, je vous laisse avec un classique de 1976 qui, moi, me plaît bien. Et qui termine bien les samedis à Mario. Play that funky music, c'est Wild Cherry. Allez, à samedi prochain.

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